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On est lundi soir, c'est un plaisir de vous accompagner jusqu'à minuit.

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En ce lundi soir, on regarde les événements ne pas manquer cette semaine et ce mercredi 1er juillet à 18h45. Ça se passe au stade Desjardins de Thetford, l'Unicanva Baseball qui reçoit la visite de Saint-Jean-sur-Richelieu. Donc le match est présenté dans le cadre des festivités de la fête du Canada, donc soyez présents en grand nombre. Je rappelle, c'est mercredi 18h45 au stade Desjardins de Thetford. On est le lundi 29 juin, c'est un plaisir de vous accompagner dans votre soirée. Mon nom est Danaë Thériault.

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3: 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La station touristique du Mont Adstock a dû fermer temporairement son nouveau sentier de randonnée après qu'un ou des individus y aient circulé en VTT, causant d'importants dommages. Selon la direction, plusieurs sections du sentier ont été détruites sur une distance d'environ 100 mètres. La station rappelle que la circulation en VTT est strictement interdite sur la montagne. La communauté de Lac-Mégantic soulignera le 6 juillet le 13e anniversaire de la tragédie ferroviaire qui a coûté la vie à 47 personnes. Pour l'occasion, les drapeaux de la ville seront mis en berne et aucun train ne circulera sur le territoire. La mairesse Julie Morin rappelle que cette journée demeure un moment de recueillement pour honorer la mémoire des victimes et soutenir les personnes encore touchées par la tragédie. Le gouvernement fédéral annonce un investissement de près de 34 millions de dollars pour soutenir 52 entreprises et organismes du secteur bioalimentaire québécois. Dans la région, 4 entreprises obtiendront plus de 5 millions de dollars pour appuyer leurs activités, soit Fruits d'or à Villeroy, la fromagerie L'Ancêtre à Bécancourt et les entreprises Ento System et Kiffy Plan à Drummondville. Côté météo, ce soir, risque d'averse avec une température autour de 19 degrés. Cette nuit, faible pluie avec une température de 16 degrés. Et demain, de la pluie avec un mercure avoisinant les 19 degrés.

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Un bon lundi soir à Victoriaville. C'est toujours un plaisir de vous accompagner. On est le 29 juin. Danaé Thériault qui est avec vous jusqu'à minuit. Et qu'est-ce qui se passe dans l'actualité cette semaine? Ben, on a un épisode de chaleur qui est attendu dans le sud du Québec. Si vous voulez plus d'informations là-dessus, dirigez-vous sur monvito.com. L'article est en ligne. Merci de nous avoir choisis. On va passer une belle soirée en ce lundi soir.

À Victoriaville, on se prend d'avance et on regarde les travaux qu'il va y avoir demain parce que si vous avez besoin de voyager entre 7h et 16h sur le boulevard Jutras-Est, sachez que ça va être fermé entre les rues Saint-Zéphyrin et Perrault. Donc, la ville doit procéder à des travaux sur ses réseaux. Fermeture temporaire, il va y avoir de la signalisation là en place pour vous rediriger. Inquiétez-vous pas, mais ça se passe demain entre 7h et 16h. Si vous voulez connaître tous les travaux à venir, là, vous pouvez aller sur le vic.to/travaux. Tous les détails s'y retrouvent, mais sinon, je vous avertis demain. Soyez prudents et partez plus tôt, surtout si vous voulez passer dans ce coin-là. Il va y avoir pas mal de travaux et de détours. Un bon lundi soir, c'est un plaisir de vous accompagner à Victoriaville.

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3: 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La station touristique du Mont Adstock a dû fermer temporairement son nouveau sentier de randonnée après qu'un ou des individus y aient circulé en VTT, causant d'importants dommages. Selon la direction, plusieurs sections du sentier ont été détruites sur une distance d'environ 100 mètres. La station rappelle que la circulation en VTT est strictement interdite sur la montagne. La communauté de Lac-Mégantic soulignera le 6 juillet le 13e anniversaire de la tragédie ferroviaire qui a coûté la vie à 47 personnes. Pour l'occasion, les drapeaux de la ville seront mis en berne et aucun train ne circulera sur le territoire. La mairesse Julie Morin rappelle que cette journée demeure un moment de recueillement pour honorer la mémoire des victimes et soutenir les personnes encore touchées par la tragédie. Le gouvernement fédéral annonce un investissement de près de 34 millions de dollars pour soutenir 52 entreprises et organismes du secteur bioalimentaire québécois. Dans la région, 4 entreprises obtiendront plus de 5 millions de dollars pour appuyer leurs activités, soit Fruits d'or à Villeroy, la fromagerie L'Ancêtre à Bécancour et les entreprises Ento System et Kiffy Plan à Drummondville. Côté météo, ce soir, risque d'averse avec une température autour de 19 degrés. Cette nuit, faible pluie avec une température de 16 degrés. Et demain, de la pluie avec un mercure avoisinant les 19 degrés.

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On est lundi soir, c'est un plaisir de vous accompagner jusqu'à

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Dans ce lundi soir, on regarde les événements ne pas manquer cette semaine et ce mercredi 1er juillet à 18h45. Ça se passe au stade Desjardins de Thetford, l'Unicanva Baseball qui reçoit la visite de Saint-Jean-sur-Richelieu. Donc, le match est présenté dans le cadre des festivités de la Fête du Canada. Donc, soyez présents en grand nombre. Je rappelle, c'est mercredi 18h45 au stade Desjardins.

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2: 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La station touristique du Mont Adstock a dû fermer temporairement son nouveau sentier de randonnée après qu'un ou des individus y aient circulé en VTT, causant d'importants dommages. Selon la direction, plusieurs sections du sentier ont été détruites sur une distance d'environ 100 mètres. La station rappelle que la circulation en VTT est strictement interdite sur la montagne. La communauté de Lac-Mégantic soulignera le 6 juillet le 13e anniversaire de la tragédie ferroviaire qui a coûté la vie à 47 personnes. Pour l'occasion, les drapeaux de la ville seront mis en berne et aucun train ne circulera sur le territoire. La mairesse Julie Morin rappelle que cette journée demeure un moment de recueillement pour honorer la mémoire des victimes et soutenir les personnes encore touchées par la tragédie. Le gouvernement fédéral annonce un investissement de près de 34 millions de dollars pour soutenir 52 entreprises et organismes du secteur bioalimentaire québécois. Dans la région, 4 entreprises obtiendront plus de 5 millions de dollars pour appuyer leurs activités, soit Fruits d'or à Villeroy, la fromagerie L'Ancêtre à Bécancourt et les entreprises Ento System et Kiffy Plan à Drummondville. Côté météo, ce soir, risque d'averse avec une température autour de 19 degrés. Cette nuit, faible pluie avec une température de 16 degrés. Et demain, de la pluie avec un mercure avoisinant les 19 degrés.

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Un bon lundi soir à Victoriaville. C'est toujours un plaisir de vous accompagner. On est le 29 juin. Danaë Thériault qui est avec vous jusqu'à minuit. Et qu'est-ce qui se passe dans l'actualité cette semaine? Ben, on a un épisode de chaleur qui est attendu dans le sud du Québec. Si vous voulez plus d'informations là-dessus, dirigez-vous sur monvicto.com. L'article est en ligne. Merci de nous avoir choisis. On va passer une belle soirée en ce lundi soir.

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À Victoriaville, on se prend d'avance et on regarde les travaux qu'il va y avoir demain parce que si vous avez besoin de voyager entre 7h et 16h sur le boulevard Jutras-Est, sachez que ça va être fermé entre les rues Saint-Zéphyrin et Perrault. Donc, la ville doit procéder à des travaux sur ses réseaux. Fermeture temporaire, il va y avoir de la signalisation là en place pour vous rediriger. Inquiétez-vous pas, mais ça se passe demain entre 7h et 16h. Si vous voulez connaître tous les travaux à venir, là, vous pouvez aller sur le vic.to/travaux. Tous les détails s'y retrouvent, mais sinon, je vous avertis demain. Soyez prudents et partez plus tôt, surtout si vous voulez passer dans ce coin-là. Il va y avoir pas mal de travaux et de détours. Un bon lundi soir, c'est un plaisir de vous accompagner à Victoriaville.

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2: 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La station touristique du Mont Adstock a dû fermer temporairement son nouveau sentier de randonnée après qu'un ou des individus y aient circulé en VTT, causant d'importants dommages. Selon la direction, plusieurs sections du sentier ont été détruites sur une distance d'environ 100 mètres. La station rappelle que la circulation en VTT est strictement interdite sur la montagne. La communauté de Lac-Mégantic soulignera le 6 juillet le 13e anniversaire de la tragédie ferroviaire qui a coûté la vie à 47 personnes. Pour l'occasion, les drapeaux de la ville seront mis en berne et aucun train ne circulera sur le territoire. La mairesse Julie Morin rappelle que cette journée demeure un moment de recueillement pour honorer la mémoire des victimes et soutenir les personnes encore touchées par la tragédie. Le gouvernement fédéral annonce un investissement de près de 34 millions de dollars pour soutenir 52 entreprises et organismes du secteur bioalimentaire québécois. Dans la région, 4 entreprises obtiendront plus de 5 millions de dollars pour appuyer leurs activités, soit Fruits d'or à Villeroy, la fromagerie L'Ancêtre à Bécancourt et les entreprises Ento System et Kiffy Plan à Drummondville. Côté météo, ce soir, risque d'averse avec une température autour de 19 degrés. Cette nuit, faible pluie avec une température de 16 degrés. Et demain, de la pluie avec un mercure avoisinant les 19 degrés.

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Bienvenue dans vos 100 000 matins, édition du mardi 30 juin, dernière journée du mois de juin. Merci d'être avec nous autres dans vos 100 000 matins sur les ondes de haut frais de côté avec vous à la barre de ces 100 000 matins. Donc, ça fait bien 100 000 matins, là. Hein, c'est correct. J'aime ça quand je m'auto-corrige. Ça, c'est le genre d'affaire que ma blonde, quand elle m'écoute, elle dit oh, « t'es tellement bon quand tu fais ça. » Ouais. Idéalement, selon mon boss, je ne devrais pas avoir à le faire. Bon, revenons à nos moutons. On a une super belle émission encore une fois pour vous autres. On a Marc Bouchard là, dans la prochaine demi-heure qui s'en vient. Avec Marc, on va parler de ce sondage J.D. Power. Je sais pas si vous connaissez ça, J.D. Power. C'est comme une grande instance qui fait des rapports, qui fait des sondages sur la qualité et la fiabilité des véhicules. Et paraît-il qu'il y a des résultats qui sont surprenants. Donc, Marc va vous en parler là, dans à peu près une trentaine de minutes. Sinon, on va aussi avoir Francis Frappier pour la chronique finance. C'est aux alentours de 7h40 à peu près. On va parler de vacances parce que là, on y est là dans les vacances. Ce qui est important de savoir, c'est que là, sur l'ensemble de la province, il y a un avertissement jaune de chaleur intense qui a été émis. Là, on est là, notre première canicule arrive. Ça sera pas peut-être aussi intense qu'en Europe, même si en Europe, là, ça tend à vouloir baisser un petit peu. Mais quand même, à partir de demain, on pourrait avoir des maximums qui vont tourner autour de 45. Avec le facteur humidex, tu vas me dire oui, là. Mais quand même, avec des maximums qui vont tourner autour de 45. Puis là, tu me dis, ben non, hey, moi, là, à la tuque. Non, la tuque, ça se peut, là. Puis à l'Abitibi aussi, là. Parce que l'Abitibi, il y a un avertissement jaune aussi qui a été émis. Même chose pour la Montérégie, centre du Québec. Ça s'étend, là, vraiment à la grandeur de la province, ou presque, là. Cette vague de chaleur, ça commence aujourd'hui. Mais à partir de demain, ça va être encore plus intense, là, jusqu'au week-end prochain. Puis ça reste que, bon, il y a quand même un peu d'instabilité, là. Mais je vous ferai pas des grandes météos. Prochaine météo, c'est à 6h30. Selon les différents marchés. Fait que, on a une excellente émission, encore une fois, pour vous autres. D'ailleurs, on va s'en parler. Je suis tombé là-dessus ce matin. C'est pas le sujet dont je voulais vous parler, mais qu'est-ce que vous faisiez, vous autres, à 12 ans? Hein? Vous en étiez où? Moi, en tout cas, j'étais loin, mais très, très loin d'être au niveau de cette jeune demoiselle dont je vais vous parler. Je suis tombé sur cet article-là ce matin dans le Journal de Montréal. Vraiment, c'est impressionnant. Fait que j'ai bien hâte de vous présenter celle qui s'appelle Charlie Maya Marcotte, qui a seulement 12 ans. C'est assez exceptionnel, son jeune parcours à date. Mais on a toujours de l'excellente musique, et ça ne changera pas d'ailleurs tout au long de la semaine, mais surtout pour l'émission spéciale, parce que, ouais, on a une émission spéciale vendredi. Nous, on est en congé vendredi. Demain, 1er juillet, Fête du Canada, on rentre. Voyons donc, on va être là, moi, fidèle au poste. Je vais même être là le lendemain pour ma fête. Oui, je vais être en onde pour ma fête, ça, c'est toujours bien le fun. Mais nous, on a décidé de déplacer le férié, puis ça va être vendredi, mais vendredi, il y a une super émission qui vous attend. Le road trip, ça, c'est toujours le fun. Les meilleures chansons qu'on aime écouter quand on fait une longue route, quand on part pour les vacances. Fait que manquez pas ça vendredi. Mais pour tout de suite, on s'offre les colocs. C'est eux autres qui commencent notre émission avec tellement longtemps. Merci d'être avec nous autres dans vos 100 000 matins à haut. On vous souhaite une super belle journée.

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1: Quand j'étais au secondaire, on appelait ça des bolets. Maintenant, on appelle ça de la douance. Et je suis tombé sur cette histoire-là ce matin. Une jeune demoiselle, 12 ans, elle s'appelle Charlie Maya Marcotte. C'est dans le Journal de Montréal, vous allez trouver ça, là. Elle est en 5e secondaire. Je sais pas ce que tu faisais à 12 ans. Moi, à 12 ans, je me demandais... c'est... je le dirais pas. non, ça a rapport avec des petits autos, des lutteurs en plastique. Non, il n'y a rien de mauvais là-dedans. On reste dans le bon goût, là. Mais, tu sais, j'étais loin, tu sais, je me posais la question, c'est plus comment j'étais pour jouer, avec quoi j'étais pour jouer, les amis. Tu sais, oui, il y avait la rentrée du secondaire, mais tu sais, Colin, j'étais loin d'être 5e secondaire, d'être mature et surtout d'être aligné dans la vie parce que elle, bon, l'article parle surtout de la musique parce que c'est une jeune qui est talentueuse, c'est, elle est bonne dans tout. Elle, l'école ordinaire, ça ne l'intéressait pas. Elle avait de la misère à s'intégrer, elle avait de la misère à aller à l'école parce que elle trouvait ça plate, tu sais. Elle s'intéressait à rien. Tout était trop facile. La minute qu'elle prenait, OK, non, j'ai compris, on passe à d'autres choses. Fait que, elle s'est lancée dans la musique. Elle a un certain talent, je dirais. Bon, ça reste à travailler quand même, là. Mais l'article de base était pour la musique sauve sa vie, puis la musique lui permet de découvrir un paquet d'autres affaires, puis de s'intégrer. Mais, tu sais, tu lis le parcours de cette jeune fille-là. À 3 ans, elle savait lire, elle était capable de tenir des conversations complètes avec des adultes. Elle a même rencontré Manon Massé, puis elle a parlé politique. À 3 ans, tu t'installes, tu parles politique avec Manon Massé, puis après ça, tu décides de t'intéresser à la politique, puis tu vas lire tous les livres de Karl Marx sur le communisme. Ouais. Elle avait à peu près 5 ans, cet âge-là. Elle avait tout lu. Ouais, elle aimait l'idéologie. Elle a même été gossante selon elle et selon son entourage parce qu'elle arrêtait pas d'en parler. Finalement, imagine, tu sais, c'est ça, être doué, là. Tu sais, être très, très doué, là, c'est exactement ça. Parce qu'à un moment donné, elle s'est désintéressée de l'idéologie de Karl Marx, qui est pas, tu sais, déjà que tu connaisses l'idéologie de Karl Marx, c'est quelque chose. Mais là, tu t'en désintéresses et tu crées ton propre courant politique qui s'appelle l'énergie participative individualiste. Ah, barouette. Hey, moi, encore une fois, là, hein, G.I. Joe, lutteur en plastique, petit auto, loin d'être dans des idéologies politiques à 12 ans. Mais c'est ça, parce que quand t'es doué comme ça, là, ta manière, t'arrives à un... Tu sais, tu frappes un mur, parce que le monde de ton âge, il trouve bien trop weird, là. T'as des discussions politiques, puis tout ça. Pff, le monde autour de toi, ils comprennent pas. Les adultes, ben, ils disent, ouais, t'es bien trop jeune pour t'intéresser à ça, toi. Hein, tu connais rien. Mais peut-être que des fois, elle en connaît un petit peu plus que le reste du monde. Bref, elle est à veille de rentrer dans un nouveau programme où elle va avoir toutes les options enrichies, bien sûr, chimie, physique, mathématiques fort et tout le kit. Tabarouette, moi, j'ai été au cégep en sciences humaines sans maths. C'est pour te dire le parcours différent que j'ai avec cette jeune sensation. D'ailleurs, vous pouvez lire l'histoire puis entendre sa musique sur les pages du Journal de Montréal. Ben, bien sûr, version Internet, parce que si tu lis papier, la seule affaire que ça va donner, c'est les doigts sales. Harpin, Lépine et Chance, c'est ce qui s'en vient pour vous autres tout de suite après Vincent Vallière en attendant le soleil. Vincent, on n'a pas besoin de l'attendre ben, là. Il est pas mal là puis il va faire surtout pas mal chaud dans les prochains jours. Merci d'être avec nous. On vous souhaite une belle journée. À haut.

0: L'excellent Marc Bouchard s'en vient pour la chronique auto. Marc va nous parler d'un nouveau sondage, le sondage J.D. Power qui vient de sortir. J.D. Power, qu'est-ce que c'est? Ben, J.D. Power, c'est une instance qui fait des sondages sur la qualité, sur la fiabilité des véhicules. Paraît-il qu'il y a des résultats surprenants. Marc va nous en parler. Puis on va aussi parler du Kia EV5. Restez là.
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5: Bonjour, bon début de journée. Ici Claude Marquis, voici vos actualités. Le gouvernement du Québec lance une nouvelle stratégie afin d'intensifier la lutte contre les groupes criminels et la violence armée. La stratégie Respect sera dotée d'un budget de 66 millions de dollars au cours des trois prochaines années. Avec cette nouvelle stratégie, Québec veut notamment sécuriser l'expertise en place en matière de renseignement sur le crime organisé. Le gouvernement veut aussi poursuivre les efforts visant à déstabiliser l'organisation et les capacités des groupes criminels, ainsi que renforcer les équipes spécialisées. Le Parti libéral du Québec a choisi Éric Sévigny comme candidat dans la circonscription de Daniel Johnson en vue des élections provinciales de l'automne. L'ancien directeur général des villes de Waterloo, Bromont et Sherbrooke affirme vouloir mettre à profit son expérience municipale pour représenter les citoyens à l'Assemblée nationale. Il affrontera notamment la candidate du Parti québécois, Nathalie Boisclair, dans une circonscription redessinée. La table des MRC du Centre du Québec et le Comité régional en développement social jugent largement insuffisante l'aide de 249 000 $ accordée par Québec pour lutter contre l'itinérance dans la région. Les partenaires régionaux réclamaient plutôt plus de 627 000 $ afin de répondre à la hausse des besoins. Et le Country Fest et le Rock Fest uniront leurs forces pour une première à Saint-Pierre-Baptiste de jeudi à dimanche. Les festivaliers pourront profiter de 4 jours de spectacles country et rock, de danse en ligne, d'un tournoi de Rondello Washer et de plusieurs nouveautés, dont un chapiteau entièrement consacré à la danse country. C'est ce qui complète vos informations. 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
6: Centre du Québec, Chaudière Appalaches. On dirait bien qu'on va avoir notre première canicule de l'année. Peut-être pas tout à fait aujourd'hui, mais à partir de demain jusqu'à samedi, là, il va faire très chaud. Là, on pourrait même atteindre les 45 degrés avec le facteur humidex. D'ailleurs, il y a un avertissement en jaune de chaleur là, qui a été mis par Environnement Canada. Gardez-vous hydraté, gardez-vous au frais. C'est ce qui est important. Pour aujourd'hui, ça commence avec du soleil, ennuagement en mi-journée avec 40% de probabilité d'averse. En fin de journée, risque d'orage aussi. Maximum à 28 avec le facteur humidex. Ça pourrait tourner autour de 33. On a présentement 13 au cœur des régions. Merci d'être avec nous ce matin. Bonne journée tout le monde.
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6: Oh. Marc Bouchard s'installe dans quelques minutes avec un super intéressant. Là, il va nous parler du plus récent sondage J.D. Power et surtout de ses résultats étonnants pour quelques fabricants, constructeurs automobiles. Mais pour tout de suite, on a de l'excellente musique. C'est Joseph Poirier avec Midnight Life. Merci d'être avec nous autres. On vous souhaite un très bon mardi avec nous autres sur les ondes de haut.

0: toujours un plaisir de l'accueillir du podcast Gotcha. C'est Marc Bouchard, notre spécialiste auto. Bon matin, Marc.
1: Bon matin, mon cher.
0: Comment ça va, Marc?
1: Ça va très bien, et toi?
0: Ça va très bien, merci. Aussi, Marc, ce matin, on reste dans les sondages. On en a proposé un la semaine passée. Là, cette semaine, on s'en va du côté d'un sondage J.D. Power sur l'indice de qualité initiale. Il y a des surprises.
1: Oui, puis en fait, faut que j'explique ce qu'est l'indice de qualité initiale. C'est-à-dire que J.D. Power, c'est une firme de sondage. Ils ont envoyé, imagine, 78 214 sondages de 227 questions chacun. OK? À des propriétaires de voitures depuis 3 mois. Alors, okay. Tu achètes ta voiture, tu la possèdes pendant 3 mois, et là, tu as eu des petits accrochages, des petites affaires, tu as eu besoin d'aide du concessionnaire, il y a quelque chose qui n'a pas bien marché. Alors, au bout de 3 mois, on te sonde pour savoir quels sont les problèmes qui ont été faits.
0: OK.
1: Bon, écoute, je ne rentrerai pas dans le détail du sondage. Sache que il y a 10 catégories, ça touche autant la mécanique, le confort, tout ce qui vient avec. Là, ça va, il n'y a pas de problème. La chose, c'est qu'on fait une moyenne. Pour 100 véhicules, combien il y a eu de problèmes?
0: OK.
1: OK.
0: La moyenne... 100 véhicules de même marque, là, la même affaire, ouais. Mettons, on va prendre un Kia EV5, ça, qu'on va parler ce matin. Là. Fait que tout, mais, sur 100 Kia EV5.
1: Sur 100 Kia, mettons. On va prendre des... Parce qu'on les fait par marque. On les fait par modèle aussi, mais ça, j'y reviendrai. Mais on les fait surtout par marque. Par marque, la moyenne de l'industrie, c'est 175 problèmes pour 100 véhicules.
0: OK.
1: Ça veut dire qu'il y a eu 1,7 problèmes par véhicule en moyenne. OK, ça, on comprend jusque-là.
0: Mm-hmm.
1: Les gagnants, ça n'a pas surpris personne, c'est Porsche et Genesis.
0: Ah, ben voici, moi, ça me surprend.
1: Ben, Porsche, ça n'étonne pas grand monde parce qu'ils sont là depuis longtemps. Okay. Donc, c'est avec 138. Genesis, effectivement, ils ont eu des moins bonnes années, mais là, ils sont deuxièmes avec 151. La vraie surprise, c'est la position numéro 3, c'est Ford.
0: Qui d'habitude n'est pas aussi haut que ça dans le classement, hein, Marc?
1: Il était 23e l'année passée.
0: Aïe aïe!
1: Mais Ford a pris cette année vraiment une tangente particulière. Écoute, il a annoncé il n'y a pas tellement longtemps que il prenait un moteur au hasard par jour puis il le démontait pour voir s'il y avait des problèmes puis s'il pouvait le réparer. Donc, ils ont vraiment fait un effort incroyable sur la qualité d'assemblage du côté de chez Ford. Et ça a porté fruit vraisemblablement parce qu'ils sont en avant de Lexus.
0: Ce qui n'est pas rien, parce que Lexus a une bonne réputation aussi, là.
1: Exactement. Alors, c'est vraiment surprenant parce qu'ils sont vraiment en avant de Lexus. Donc, après ça, ben, tu as Nissan, Buick, Hyundai, Subaru, Chevrolet, Land Rover et Kia qui sont tous en haut de la moyenne.
0: OK.
1: OK. Mais pour quelle moyenne? Ben, c'est parce que ça prend du monde en bas de la moyenne aussi, malheureusement. Un endroit où je me suis situé plus souvent qu'à mon tour, mais en tout cas.
0: Ça, c'est un autre débat, Marc.
1: Exactement. Non, je ne rentre pas là-dedans. Ça doit être mes souvenirs. Puis tout, c'est pas grave. Mais effectivement, il y a des perdants, malheureusement. Et en bas de liste, il y a Infiniti, Volkswagen, Cadillac, Audi, Ram, Volvo et Mazda qui sont tous en haut de 200 problèmes. Donc, plus de 2 problèmes en moyenne par véhicule.
0: Ben là, tu as nommé des noms, Marc, qui me surprennent. Moi, mon père est un homme qui ne jure que par Volvo. Et il m'a toujours dit que ça, c'est les meilleurs autos. Il n'y a pas meilleure qualité, il n'y a pas meilleur ci, il n'y a pas meilleur ça. C'est une débarque, si on veut, pour Volvo.
1: Désolé de contredire ton père, mais effectivement, c'est une compagnie qui a eu quelques difficultés et au fil des années, qui a eu des problèmes de fiabilité ou des problèmes, parce qu'il faut le préciser, on parle aussi de tout ce qui est infodivertissement. Donc, si tu as eu des problèmes avec ton menu, si t'as ta connectivité, tu n'as pas été capable de brancher ton téléphone, ça fait partie de ces problèmes-là. Ça veut pas dire que ce sont des problèmes mécaniques, là. Okay. C'est pas parce que t'as pas nécessairement stallé sur le bord de la route, là. Mais vraiment, c'est une façon d'interagir et d'évaluer la qualité générale de la voiture.
0: Mais c'est un peu biaisé, Marc, comme sondage, parce que dans le sens où quelqu'un peut avoir des problèmes, juste des problèmes parce qu'il comprend pas comment ça fonctionne, mais tout fonctionne très bien sur le véhicule. Fait est-ce que c'est fiable, ce sondage-là?
1: Oui, absolument. Moi, je te dis, sur 227 questions puis 78 000 répondants, je te dirais que c'est plus fiable que nos sondages politiques en général. Fait que, faut quand même rappeler qu'il y a des compagnies. Jaguar, Tesla, Dodge, Mitsubishi, Chrysler et Rivian ne sont pas officiellement dans le classement parce qu'il n'y avait pas assez de répondants. Sache seulement que Rivian était à 246, c'est-à-dire le pire résultat de tous.
0: Bon. Fait que on peut quand même se fier, là, si on veut, Marc, à ce, ouais, ce fameux Jeep. Parce qu'on en entend souvent parler. Puis quand tu vas aller dans un concessionnaire X ou Y, il va souvent arriver, ah, ben oui, GD Power a recommandé ce véhicule-là. GD Power t'a terminé dans telle catégorie pour telle année. Fait qu'on peut s'y fier quand même, là.
1: Absolument. GD Power, c'est une firme qui fait des sondages. Là, moi, je vous parle d'automobile, mais ils en font sur toutes sortes d'affaires. Et en général, là, c'est des dizaines de milliers de répondants. Fait que normalement, ils sont assez proches de la vérité.
0: Marc, il nous reste 2 minutes pour parler du véhicule de cette semaine, qui est le Kia EV5.
1: Ouais, une exclusivité canadienne en Amérique, en fait.
0: Okay.
1: Un véhicule que les Américains ont choisi de ne pas avoir, ce qui est un peu étonnant, je te dirais, parce que c'est un petit VUS, mais un petit, qui est pas si petit que ça, je vais être franc. Il y a même de la place à l'intérieur, c'est surprenant. Véhicule 100% électrique, qui, ma foi, a de la gueule. Quand on le regarde, il a du style, il est très beau, il est bien fait. Il est monté sur une architecture de 400 volts. OK, ça vous dit pas grand-chose. Dites-vous seulement que les anciens véhicules coréens étaient sur une plateforme de 800 volts. Ça permettait une recharge rapide, en théorie, de 20 à 80 % en 18 minutes. Là, ça va en prendre 28.
0: Okay.
1: Je pense pas que ça va faire mourir personne pour 10 minutes.
0: Pense pas.
1: Mais ça risque d'être plus fiable et donc moins coûteux à produire aussi, ce qui est pas une vilaine chose. Version all-wheel drive, le rouage intégral avec deux moteurs à 262 HP. La particularité, quand j'ai branché ma voiture hier, quand je l'ai démarrée pour aller voir qu'est-ce qu'elle me donnait à 100%, elle m'inscrivait 588 km d'autonomie.
0: Wow!
1: Ouais, évidemment, elle ne fera pas ça,
0: non,
1: mais elle est sur la même infrastructure que la EV4 dont on a déjà parlé et avec laquelle j'avais fait, je répète, Montréal, Québec, Québec, Saint-Hyacinthe, puis qui me restait encore 20% d'autonomie. Donc, c'est très impressionnant de la façon dont ça fonctionne. Ça va très bien et c'est pas si cher. C'est relatif, hein, mais j'aime pas ça dire ça maintenant. Mais ça part à 45 000 à peu près. Faut toujours rappeler qu'on a l'aide.

0: ton podcast Gotchar avec ton garçon?
1: Oui, bien sûr, podcast, bien sûr, que vous trouvez sur toutes les plateformes. Vous avez aussi sur toutes les plateformes haut, il y a un onglet auto, vous pouvez lire mes essais. Et si vous avez des questions, la page Facebook Gotchar Podcast, allez-y, posez-les, ça me fait plaisir.
0: L'invitation est lancée, Marc, puis on se retrouve la semaine prochaine. Mais c'est-à-dire que ça va être avec Olivier la semaine prochaine. Moi, je serai une petite semaine de vacances méritée.
1: Toujours les mêmes.
0: Okay. Moi, je change pas de véhicule à toutes les semaines, par exemple.
1: Ouais, ok, c'est correct.
0: Merci, Marc. Bonne, à la semaine prochaine.
1: Bonne vacances.
0: All right, salut.
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0: Dans le meilleur de la musique, 6h, on va dire 38, là, à quelques secondes d'être 38. On a toujours de la bonne musique qui s'en vient pour vous autres, avec entre autres Frances de Grand Pré. On a Jeff Posé aussi, qu'on aime bien. Ça tourne pas mal, puis... Il y a déjà eu quelques festivals là, qui ont eu lieu là, depuis le début de l'année. Et on va dire une affaire, quand les gars de Caen passent, Caroline, c'est plein. T'sais, on voit ça, il y a des images qui sortent. Puis là, la foule, elle est là, le monde est au rendez-vous. Même affaire pour Jeff Posé. Bref, il y a bien du beau monde et il y a d'excellents spectacles à voir tout au long de l'été. Bon, Marc en a parlé, on vient d'avoir la chronique auto, puis j'avais un sujet dont je voulais vous parler aussi, puis c'est un peu d'à propos. D'après vous, ça vous coûte combien votre véhicule à tous les mois? Et tu dis, à peu près tant de gaz, un petit peu pour ci. Il y a peut-être plus de frais que tu penses, et je t'en reparle tout de suite après Jeff Posé et Ballon Sonde dans le meilleur de la musique à eau.
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J'aurais pu vous faire jouer deux thèmes. J'aurais pu faire jouer celui de Marc Bouchard et celui de Francis Frappier parce que, bon, on va parler automobile, mais on va surtout parler de budget. Combien ça coûte avoir une automobile au Québec à tous les mois? Puis c'est pas mal plus cher que vous pensez parce que là, vous vous dites, ah ben, moi, mettons que je mets 60 piastres de gaz par semaine, fois 4 semaines, ouais, ça va me coûter à peu près tant, ouais. Il n'y a pas juste l'essence, ben non. Et c'est drôle parce que dans l'article que j'ai lu, selon les chercheurs, ton automobile, elle reste stationnée 95% du temps, elle est arrêtée à faire rien, et dans ton entrée de garage et dans un stationnement, ça commence à faire cher pas mal de l'heure quand tu te promènes, quand tu fais le comparatif, parce que dans l'étude que je lis ce matin, on parle d'à peu près là 1 400 $ pas 1 400, moins par mois. À peu près. T'sais, on parle de 14 000 à 16 000 $ par année que ça te coûte ton automobile. Parce que oui, il y a l'essence, mais il y a aussi tes assurances. Il y a de l'entretien. Tu sais, veux pas, faut que tu fasses ton changement d'huile. Si t'as un petit pépin mécanique, faut que tu le payes. Il y a des pneus à acheter aussi aux 3-4 ans, tout dépendant comment tu roules. La dépréciation, ton financement aussi. Tu sais, ça commence, la facture monte vite. Fait que ça coûte cher, finalement, avoir un véhicule au Québec. Et... puis faut pas que tu oublies non plus, hein, parce que ça s'ajoute à ça. Si t'as moindrement un petit accident, un petit quelque chose, bon, faut que tu payes l'accident, mais ça va faire augmenter tes preuves d'assurance et tout ça. Fait que bref, ça coûte pas mal plus cher qu'on peut penser avoir une automobile au Québec. Fait qu'imaginez là, quand t'as des autos de très de luxe ou tu sais des affaires que t'entreposes, que tu sors une fois de temps en temps, le prix monte assez. Mais en général, quand t'es rendu là à avoir des autos de luxe de même, je pense que t'es pas mal capable de te payer les assurances et tout ce qui vient avec. Mais moi, ce que je retiens, c'est surtout ton véhicule. Il passe la moitié de son temps à rien faire. Francis de Grandpé, si j'avais su, dans le meilleur de la musique. Après ça, c'est notre petit quiz rapide là, sur les années, les mensonges, les gros mensonges de l'année. Je te reviens avec tout ça dans quelques minutes. Reste là.

fais ça depuis que je suis seul. La question de me désennuyer, puis la question d'avoir un peu de fun aussi. Et rendre hommage à celui qui prépare le quiz, Sylvain Morin. Un vieux chum, un gars avec qui j'ai travaillé pendant des années du côté de Joliette, qui est toujours l'animateur du matin là, du côté de Joliette. Un gars qui adore les quiz. Et c'est le plus gros mensonge de l'année. Je te donne une année, je te donne trois affirmations, il y en a une qui est pas vraie, je te donne une tonne pour y penser, et après ça, tu me donnes la bonne réponse. Puis ça te donne quoi, toi? Ben, ça te donne l'honneur. L'honneur de l'avoir eu, c'est tout ce que ça donne, c'est vraiment juste pour le fun. Ce matin, c'est l'année 1982 qui est en vedette. Donc, en 1982, au cinéma, c'est la sortie du film Rocky III, l'œil du tigre, avec Sylvester Stallone, Mr. T, et ben oui, Hulk Hogan aussi, qui faisait partie de Rocky III. En 1982, au hockey, en pleine série canadien-nordique, l'arbitre Carey Fraser refuse un but au joueur Alain Côté des Nordiques. Et en musique, en 1982, Tony Basil lance la pièce Mickey. Alors, quel est le mensonge? À toi de le découvrir et à toi de me donner la bonne réponse tout de suite après. Comme dans le temps, Cain, dans le meilleur de la musique, à haut.

0: C'est bien simple, je vais te faire ça assez vite. Le plus gros mensonge de l'année ce matin, l'année 1982. En 82, au cinéma, c'est la sortie du film Rocky III, l'œil du tigre, avec Sylvester Stallone, Mr. T et Hulk Hogan. En 1982, en pleine série canadien-nordique, l'arbitre Kerry Fraser refuse un but au joueur Alain Côté des Nordiques. Et en musique, en 82, Tony Basil lance la pièce Mickey. Oh yes, mais ce n'est pas Tony Basil, non, parce que ça c'était bel et bien en 1982. Le mensonge dans les trois, c'est oui, il y a bel et bien eu une série canadien-nordique en 1982, il y en avait une quasiment toutes les années dans ce temps-là, mais c'est en 87 que Kerry Fraser a refusé un but à Alain Côté. Il était-tu bon le but d'Alain Côté ou il était pas bon le but d'Alain Côté? Hey, en 1987, on est presque rendu à, ça va faire 40 ans. Ouch! 40 ans qu'on s'ostine à savoir si le but était bon ou non. On s'ostinera pas pour les nouvelles. Ça, c'est ce qui s'en vient pour vous autres avec Louis-Philippe Arnois-Harel. Puis on va parler sport tout de suite après.
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3: Bon mardi, ici Louis-Philippe Arnoir-Arel. La fondation chargée de la collecte de fonds destinée à la restauration du 24 Sussex a reçu plus de 100 000 $ de dons au cours des quelques jours qui ont suivi l'annonce par le premier ministre Mark Carney de son projet de rénovation de cette résidence classée au patrimoine. M. Carney a présenté son projet visant à organiser une collecte de fonds publics et un concours d'architecture pour restaurer l'ancienne résidence officielle des premiers ministres. Le budget de la rénovation n'est pas encore déterminé, mais Theresa Marquise, directrice de la Fondation Rideau Hall, a précisé que le plafond des dons individuels était fixé à 5 millions de dollars, soit 10 % de l'objectif de 50 millions. Un jeune cycliste de 11 ans, happé par une automobiliste, a succombé à ses blessures à Québec dans le secteur de Beauport. La collision s'est produite en après-midi près de l'intersection de l'avenue des Sablonnières et du boulevard Raymond. L'automobiliste, une femme de 76 ans, aurait tenté de quitter les lieux de l'accident. La police de Québec a confirmé son arrestation pour accident et délit de fuite. Le jeune garçon, qui présentait des blessures graves, a été transporté vers un centre hospitalier où son décès a été constaté en soirée. Alors que le 1er juillet approche, la forte chaleur met les déménageurs à risque de blessures et de malaise. Selon la docteure Jeanne Daguerre, physiatre en médecine physique et réadaptation au CHUM, la blessure la plus commune lors d'un déménagement est de loin la lombalgie, c'est-à-dire une douleur au bas du dos. Elle souligne l'importance de bien s'hydrater et de faire des pauses en cas de surchauffe pour prévenir étourdissement et chute. Et pour terminer, Santé Canada a autorisé la mise sur marché du premier générique de sémaglutide injectable destiné à la perte de poids. Ce produit, fabriqué par l'entreprise canadienne Apotex, est commercialisé sous le nom de Svemia et constitue une version générique du médicament de marque Wegovy. Selon Santé Canada, Svemia est destiné au traitement hebdomadaire des personnes âgées de 12 ans et plus, en complément d'un régime hypocalorique et d'une activité physique accrue. C'est ce qui complète vos actualités Arsenal Média. Passez une bonne journée sur nos ondes.
4: On va pas commencer avec la Coupe du Monde, on va commencer avec le Canadien de Montréal parce qu'il y a eu énormément de nouvelles hier, entre autres contrats qui ont été offerts, là, des contrats, des offres qualificatives pour des joueurs là, qui pourraient devenir autonomes, c'est-à-dire Zachary Bolduc, Kirby Dach et Alex Harbert, Jack Eye, ça c'est une bonne nouvelle ça, qui ont eu des offres qualificatives. Même chose pour Jared Davidson, Sean Farrell, Hunter McCau et Maximilian Schubert qu'on a. Qu'on vient tout juste d'acquérir en échange de Joshua Roy, qu'on a échangé là au Mammouth de l'Utah. Quand on regarde la liste des joueurs, il y a juste Joe Veleno qui a pas reçu d'offre, ce qui veut dire que c'est peut-être la fin là pour l'attaquant du Canadien de Montréal, Joe Veleno. Sinon, on parle aussi du camp d'entraînement, du camp de perfectionnement du Canadien de Montréal là, qui s'en vient à grands pas. Et ben tout le monde va être là, dont les joueurs qui viennent tout juste d'être pêchés là du côté de Buffalo le week-end dernier. Sinon, ben on se déplace effectivement à la Coupe du monde. Hier, il y a eu une grosse surprise. Quoique, j'en avais parlé. Puis j'avais dit, s'il y a un match qu'une équipe peut perdre, c'est bien l'Allemagne contre le Paraguay. L'Allemagne qui n'a pas eu une grande Coupe du monde. Ben hier, ils ont perdu en tir de barrage contre le Paraguay qui poursuit sa route. Le Brésil a eu de la misère, mais ils ont quand même battu le Japon 2-1. Aussi, accède au huitième de finale. Et les Pays-Bas ont perdu contre le Maroc, ce qui veut dire que le Canada va affronter le Maroc samedi prochain en huitième de finale. Pour ce qui est d'aujourd'hui, Côte d'Ivoire affronte la Norvège. Est-ce que ce sera le retour de Erin Haaland qui a pas joué le dernier match parce que son équipe contre la France, il y avait pas grand enjeu là. On a décidé de le reposer le grand Norvégien. La France va affronter la Suède et le Mexique affronte l'Équateur. Oh, ça va être un gros match. Ça va jouer raide. Ça joue raide dans ce coin-là, le soccer. Va dire une affaire, on tombe à terre, mais pour les bonnes raisons cette fois-là. Et on surveille ce qui se passe du côté de Wimbledon. À part Félix Auger-Aliassime que joue un grand match, le 6-3, 6-1, 6-4. Tous les autres Canadiens ont perdu. Denis Shapovalov du côté des hommes et chez les dames, ben, il n'en reste plus parce qu'il y avait Leila Annie Fernandez qui, elle, s'est inclinée en deux manches de 6-3 et 7-6. Et il y avait aussi Bianca Andreescu qu'on surveillait parce qu'elle avait passé au travers des qualifications. Elle s'en était bien sortie. On avait quand même certaines attentes. Ça s'est terminé assez rapidement, deux manches de 7-6 et 7-6 là, lors du premier tour. Donc, on va suivre Félix Auger-Aliassime pour ce parcours du troisième tournoi majeur de la saison dans le tennis. Le prestigieux Wimbledon.
5: Oh.
4: Bienvenue dans vos 100 000 matins, édition du mardi. Bon, c'est lundi. Pas en tout, Fred. Mardi 30 juin. J'espère que vous allez bien. Fred Côté avec vous à la barre des 100 000 matins, version estivale. J'espère que vous allez bien. À la veille de cette fête du Canada, à la veille de cette première canicule, il va faire chaud en tabarouette. Aujourd'hui, là, aujourd'hui, c'est quand même pas si pire. Tu sais, j'ai parlé là dans les différentes météos. Mettons que ça tourne autour de 34-35 degrés avec le facteur humidex. Bon, tu vas me dire, c'est chaud. Mais il y a Environnement Canada a émis un avertissement de chaleur intense et à partir de mercredi, jeudi, des nuits là, très chaudes autour de 25-26 et le jour avec le facteur humidex, ça pourrait monter jusqu'à 45. OK, on n'est pas encore au niveau européen, là, au niveau de la grosse canicule, la grosse vague de chaleur en Europe, mais quand même, il va faire très, très chaud dans les prochains jours. Fait que gardez-vous hydraté, gardez-vous au frais. D'ailleurs, là, j'ai des petits trucs que je vais vous donner là, au courant de la prochaine heure. Il y a Francis Frappier qui va être là pour la chronique finance. On va parler vacances. Combien ça prend d'argent pour aller en vacances? Ben, c'est sûr que ça dépend toujours des vacances que tu veux. Tu vas aller passer une nuit au motel Mon Repos, ça te coûtera pas trop cher, là, parce qu'à 15$ la sieste. Comment je sais ça? Ah, oh, ça, c'est une autre paire de manches. Et sinon, dans les prochaines minutes, je vais vous parler de Brendan Gallagher. Ça a été annoncé aussi hier. Brendan Gallagher est officiellement échangé par le Canadien de Montréal. On le savait bien. On savait quasiment aussi qu'il s'en allait aussi. Là. On savait bien que c'était pour se diriger du côté de Vancouver, qui est sa ville natale. Il est né dans ce bout-là. Il voulait retourner dans ce coin-là. Puis je pense que le Canadien et Brendan, tout le monde voulait que ça finisse bien, cette affaire-là. On aurait aimé ça que ça se poursuive, là, mais on voulait quand même que ça finisse très, très bien. Fait que je vais vous parler des certains faits marquants de la carrière de Brendan Gallagher dans les prochaines minutes. Mais pour tout de suite, on a de l'excellente musique comme à l'habitude. On commence avec Losing My Religion, c'est R.E.M. dans le meilleur de la musique. A.O. Bon mardi tout le monde.

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2: Le Canadien a annoncé hier que Brendan Gallagher avait été échangé aux Canucks de Vancouver. C'est pas une grande surprise. Bon, on sait que Brendan avait annoncé là, quand la saison s'était terminée que pour lui c'était terminé à Montréal. Et Montréal avait annoncé aussi, ben, on veut faire plaisir. Là. Ça a été un guerrier pour nous autres. D'ailleurs, je pense que l'empreinte de Brendan Gallagher sur la mentalité, pas nécessairement sur la glace, là, mais sur la mentalité, ce qu'on veut instaurer comme culture d'entreprise, je pense que Brendan en est grandement responsable. On va avoir cette empreinte-là pour très, très longtemps. Fait que donc, c'est fait. Il va être à Vancouver. On va l'affronter. Ça va être bizarre. Mais quand même, ça a été tout un guerrier pour l'organisation. Et ce matin, j'ai quelques petits faits bien intéressants pour vous autres concernant Brendan Gallagher. 5 pieds 9 pouces. C'était le plus petit joueur disponible au repêchage. De toute la gang qui était disponible au repêchage cette année-là, il était le plus petit et malgré ça, le Canadien l'a sélectionné. Pareil, c'est à peu près la seule équipe qui s'intéressait à Brendan. D'ailleurs, Brendan Gallagher s'est même pas présenté au repêchage cette année-là parce qu'il dit, 5 pieds 9 pouces, les chances que je sois repêché, moi qui joue à Vancouver, oh, sont très très minces. Il y a juste une équipe qui s'intéresse à moi, c'est Montréal. Mais finalement, Colin, il a tout donné pour cette équipe-là. Tu sais, des fois, là, c'est ça. Quand même, 13e rang pour les matchs joués. 911 matchs joués avec le Canadien de Montréal. 246 buts, 487 points. Ça lui donne à peu près là, le 25e rang au niveau des marqueurs de toute l'histoire. Repêché 147e au total, choix de 5e ronde. Qui aurait pu s'attendre à ce que ça finisse comme ça, là, que ça se rende jusque-là, cette histoire-là, avec Brendan Gallagher. On s'entend. Tu sais, Brendan a été tout un guerrier. Un gars qui s'est donné dans l'enclave, tout ça, il s'est fait frapper fort. Il a été dur avec son corps. Les autres adversaires ont été durs avec son corps aussi. Je me rappelle, c'est la finale de la Coupe Stanley, je pense. Moi, depuis ce temps-là, mes enfants l'appellent le petit magané. Parce que il y avait une altercation avec Sergachev, puis il était ressorti de là la face en sang, puis tous mes enfants avaient vu ça. Oh boy! Comme le premier contact de face ensanglantée dans leur vie. Fait qu'ils avaient fait comme, what? C'est quelque chose. Hein? Fait qu'ils ont toujours appelé le petit magané à partir de là, sans compter toutes les tiges de métal qu'il doit avoir dans les mains puis dans les doigts, ce gars-là, là, cassé à plusieurs reprises. Mais quand même, son premier but, il l'a compté contre nul autre que Martin Brodeur. Tu sais, c'est quand même pas mal, là. Tu sais, t'arrives dans la Ligue nationale, ton premier but, tu le comptes contre un des meilleurs gardiens de l'histoire. C'est pas rien. Et surtout, ce qui est pas rien, c'est que Gallagher a quand même réussi des saisons de 30 buts, ce qui lui a valu d'ailleurs son gros contrat offert par Marc Bergevin. Mais quand même, ce sont des belles saisons, là, pour Brendan Gallagher à cette époque-là. Il nous a fait vibrer vraiment, là, Brendan. Et je sais, je vais terminer avec ça. Moi, ce qui m'a fait vraiment vibrer, puis ce qui m'a prouvé que ce gars-là était un grand des grands des grands, puis qu'on l'oubliera jamais, c'est déjà la fin de la saison, rayé de la formation, commence la série, il est pas de la formation. Tu sais, il doit le savoir, le monde doit le savoir un peu que ça, la fin est proche en tabarouette, là. Puis non, tu joueras pas. Puis finalement, hey, on a besoin de toi contre le Lightning de Tampa Bay. Il rentre première présence, un but, bang! Tu sais, ça s'invente pas, ces affaires-là. Fait que moi, ça, c'est mon humble avis, là. Tu sais, des numéros 11, il y en a eu dans l'histoire du Canadien. Ryan Walter, moi, le premier numéro 11 que j'ai connu. Ça fait un bout. Il y a eu Sakou Koivu, qui a été un excellent numéro 11. Mais pour moi, Fred Côté, le seul et unique numéro 11 du Canadien va être pour toujours Brendan Gallagher. Je sais qu'il n'a rien gagné. Mais la culture d'entreprise que lui a installée, la façon, son éthique de travail, ça va rester avec le Canadien de Montréal pour des années. Et vois-tu, Carey Price au sommet du Sandbell, je pense pas. Pas à mon avis. Mais Brendan Gallagher, je pense que son empreinte est plus grande encore que celle de Carey Price. Le numéro 11 de Gallagher devrait être au sommet du Centre Bell. C'est ma toune d'été, Scotch and Poche de Blue Jeans Bleu dans le meilleur de la musique. Merci d'être là ce matin.

0: Il va faire très, très chaud dans les prochains jours. D'ailleurs, il y a un avertissement de chaleur intense émis par Environnement Canada sur à peu près là, toutes les régions du Québec. Ça va frôler les 45 degrés avec le facteur humidex. Oh, qu'il va faire chaud! Et là, ben ça veut dire un classique de l'été. Le fameux reportage sur qu'est-ce qu'il faut boire, qu'est-ce qu'il faut pas boire pour se garder bien hydraté. Je vous fais ça dans les prochaines minutes. On a aussi de l'excellente musique pour vous autres avec Yellow Card et Bedroom Poster dans le meilleur de la musique. Ah oh!
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6: Bonjour, bon début de journée, ici Claude Marquis, voici vos actualités. Le gouvernement du Québec lance une nouvelle stratégie afin d'intensifier la lutte contre les groupes criminels et la violence armée. La stratégie Respect sera dotée d'un budget de 66 millions de dollars au cours des 3 prochaines années. Avec cette nouvelle stratégie, Québec veut notamment sécuriser l'expertise en place en matière de renseignement sur le crime organisé. Le gouvernement veut aussi poursuivre les efforts visant à déstabiliser l'organisation et les capacités des groupes criminels, ainsi que renforcer les équipes spécialisées. Le Parti libéral du Québec a choisi Éric Sévigny comme candidat dans la circonscription de Daniel Johnson en vue des élections provinciales de l'automne. L'ancien directeur général des villes de Waterloo, Bromont et Sherbrooke affirme vouloir mettre à profit son expérience municipale pour représenter les citoyens à l'Assemblée nationale. Il affrontera notamment la candidate du Parti québécois, Nathalie Boisclair, dans une circonscription redessinée. La table des MRC du Centre du Québec et le Comité régional en développement social jugent largement insuffisante l'aide de 249 000 $ accordée par Québec pour lutter contre l'itinérance dans la région. Les partenaires régionaux réclamaient plutôt plus de 627 000 $ afin de répondre à la hausse des besoins. Et le Country Fest et le Rock Fest uniront leurs forces pour une première à Saint-Pierre-Baptiste de jeudi à dimanche. Les festivaliers pourront profiter de 4 jours de spectacles country et rock, de danse en ligne, d'un tournoi de Rondello Washer et de plusieurs nouveautés, dont un chapiteau entièrement consacré à la danse country. C'est ce qui complète vos informations. 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
8: Centre du Québec, je te dis Appalaches, ça monte vite ce matin. On est déjà à 21 degrés au cœur des régions, puis ça n'a pas fini de grimper. On parle d'un maximum à 28 aujourd'hui avec le facteur humidex. Ça pourrait tourner autour de 33. D'ailleurs, il y a un avertissement de chaleur intense qui a été mis par Environnement Canada. À partir de demain, on pourrait même avoir des maximums qui tournent autour de 45 degrés avec le facteur humidex. Fait que gardons-nous au frais, gardons-nous hydratés là, au courant des prochains jours. Aujourd'hui, c'est ensoleillé, ça s'ennuage en mi-journée. On a un 40% de probabilité d'averse tard cet après-midi avec un risque d'orage et c'est exactement le même scénario demain. Merci d'être avec nous autres dans vos 100 000 matins. On vous souhaite une excellente.
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8: Il va faire très, très chaud dans les prochains jours. Comment bien s'hydrater? Qu'est-ce qu'il faut boire? Qu'est-ce qu'il faut pas boire? Ben, ça, c'est un classique de l'été. Oui, de la chaleur, hein, mais cet article-là, il revient pas mal à toutes les années. Mais quand même, c'est surprenant. Je vous en reparle dans les prochaines minutes, tout de suite après. Yellow Card, Bedroom Poster avec Good Charlotte dans le meilleur de la musique. À haut!

Il devrait faire pas mal très chaud, comme on dit, dans les prochains jours. Il y a une vague de chaleur intense qui a été, d'ailleurs, un avertissement de chaleur intense émis par Environnement Canada pour les prochains jours, là, à partir de demain jusqu'à samedi prochain. On pourrait avoir des températures, là, qui vont tourner autour de 45 degrés avec le facteur humidex, tu vas me dire. Mais quand même, c'est 45 degrés ressentis. Ça, c'est chaud. Pas mal. Pas mal. Fait que, comment on fait? C'est certain, là, à toutes les années, on offre le même, les mêmes avertissements, surtout pour les personnes âgées. 65 ans et plus, là, c'est là où on commence à avoir le plus de problèmes avec la chaleur. Donc, on, tu sais, on invite les gens là, à se tenir au frais, des endroits qui sont climatisés. Boire beaucoup d'eau, rester bien, bien hydraté parce que la déshydratation arrive vite quand il fait chaud de même et ça, ça peut créer des problèmes assez rapidement, là, autant au niveau cardiovasculaire qu'au niveau des reins, au niveau de, tu sais, du cerveau et tout ça, là, fait qu'il peut avoir des complications. Fait que restez bien hydraté, restez bien au frais. Ça, c'est important. Tu sais, on réduit nos activités, on se nerve pas, hein? On déménage le 1er juillet, il fait 40 degrés, qu'est-ce qu'on fait? On prend des pauses régulièrement, hein? Puis c'est pas nécessairement prendre la bière. Oh que non, parce que la bière, c'est pas bon. La bière, justement, ça a un effet diurique. Tu vas faire pipi plus souvent. Si tu fais pipi plus souvent, il y a plus d'eau qui sort de ton corps, donc tu te déshydrates, donc c'est dangereux. Ça fait partie là, des recommandations des boissons à ne pas boire, les boissons à éviter quand il fait très, très chaud. L'alcool en est un, les boissons qui sont sucrées aussi. Ça, c'est jamais ben, ben bon, parce que ça crée le même effet dans le sens où ça va faire aller aux toilettes plus souvent. Donc, tu vas te déshydrater plus rapidement. Et on pose toujours la même question. Café, thé, au niveau de la caféine. Parce que oui, la caféine, à l'extrême, ça peut faire ça. C'est sûr que si tu bois 14 cafés par jour, il y a des chances que la caféine sur ton système te déshydrate un peu. Mais si t'en bois juste un le matin, inquiète-toi pas. Il n'y a pas de problème avec ça. Qu'est-ce qu'il faut boire quand il fait chaud de même? Premièrement, ben oui, on sait que les boissons sucrées, c'est pas l'idéal, mais les boissons pour sportifs, là, toutes les boissons hydratantes pour les gens qui s'entraînent, pour les gens qui font du sport, c'est bon parce que oui, ça va t'aider à garder, à rester bien hydraté et ça, malgré des efforts physiques un peu plus soutenus. L'autre, ben c'est un classique. Hein? On est fait à 70 % d'eau. Fait que c'est normal que la meilleure affaire à boire dans la vie, c'est de l'eau. C'est pas compliqué. Ça a toujours été ça. Ça va toujours être ça. Je vois pas le jour où on va. En tout cas, moi, je me tanne pas de l'eau. Tu sais, il y a rien qui me déshydrate mieux que de l'eau. T'as soif, t'as quelque chose, besoin de quelque chose. Un bon grand verre d'eau, là. Mais il semble qu'après ça, là, t'es bien. Et moi, c'est le seul avantage. Tu sais, j'haïs l'hiver. Moi, l'été, 45 degrés, là, je vais être super bien, là. M'installer en dessous d'un parasol, tranquillo, bouge pas trop trop. Je vais passer au travers, je te le jure. Mais, le seul avantage que j'ai de l'hiver, c'est que l'eau, quand elle fait couler l'hiver du robinet, elle est très froide. Et c'est ce que j'aime. Mais bon, l'été, tu mets des glaçons dedans, puis ça fait pareil. Donc, l'eau est le numéro un. Je m'en ai dit le numéro un, non, parce que le numéro un est surprenant. Le numéro un, c'est le lait. Moi, j'aurais jamais cru. T'as chaud, il fait chaud à mourir. T'es déshydraté, t'as soif. Prends un bon grand verre de lait.

est-il la boisson numéro un quand t'es déshydraté? Mais, pas dire une affaire, il y a rien comme un bon grand verre d'eau bien glacé. Walking on the Sun, tiens, c'est un peu de propos, ça. Bon, OK, le lien était peut-être un petit peu boiteux, là, mais quand même, c'est la formation Smash Mouth dans le meilleur de la musique. Merci d'être avec nous autres. On vous souhaite une belle journée. 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

0: On a de l'excellente musique qui s'en vient pour vous autres dans les prochaines minutes avec, entre autres, Luke Combs et Back in the Saddle. Et tout de suite après, c'est Vanessa Boulay qui est avec nous pour la chronique bien-être. Non, pas en tout. Mais pas en toute, là, mon gars. Vraiment pas. C'est plutôt Francis Frappier qui s'en vient. Ça ressemble tellement pas. Francis Frappier s'en vient avec nous autres pour la chronique finance. On va parler de vacances avec Francis, surtout de budget vacances. À tout de suite.
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0: Chronique Finance avec notre expert de chez Finexia, Francis Frappier. Bon matin, Francis.
1: Yes, bon matin, Fred.
0: Ça va?
1: Ça va très bien, toi aussi?
0: Ça va très bien, merci, Francis. Certainement, moi, notre sujet d'aujourd'hui me concerne parce que la semaine prochaine, je serai en vacances et on va parler de tout ça cette semaine, les vacances, les budgets vacances.
1: Ah oui, effectivement, il faut que ça rentre dans une case à planifier, à budgéter, mais tu sais, c'est comme parfait, mais c'est quel genre de vacances qu'on veut. Fait que ouais. Idéalement, comme toute chose, c'est dispensé d'avance, c'est sûr et certain.
0: Parce qu'une petite journée au motel de repos, ça coûte pas trop cher, ça, là. Ça n'a pas besoin de planifier grand-chose là-dessus.
1: Non, effectivement, le motel de repos au coin, là, ou le motel du coin, effectivement, ouais, ouais. C'est un peu moins cher.
0: Ou la sieste est à 15 piastres.
1: Ouais. Mais tu sais, si on veut profiter de belles vacances,
0: oui, ben oui.
1: Ça se budgète. Et c'est de le faire un peu d'avance sans dire nécessairement de dire qu'est-ce qu'il y en est, mais idéalement, c'est de le faire. Et surtout, c'est de dire, ben la case budget, faut qu'elle soit là parce qu'on l'entend, pas grave, on va mettre ça sur la carte, je repayerai après.
0: Ouais.
1: Je le sais pas. Je suis privilégié de ce côté-là. C'est pas dans mes avances. Tu sais, c'est pas, comme, pas la façon que je procède. Mais il me semble que quand tu as fini tes vacances, ils doivent être stressants, tes vacances après ça.
0: Ben un petit peu, surtout au pourcentage que tu vas avoir au niveau des intérêts de ta carte de crédit. Là. Puis, tu sais, on s'entend que tu rembourseras pas ça d'une claque là, des vacances de ce prix-là. Moi, la question que je me pose, Francis, est-ce que ça vaut la peine peut-être d'aller puiser dans ses réserves pour partir dans un voyage?
1: Ben, tu sais, c'est quelles réserves qu'on passe? C'est-tu les réserves pour le fonds d'urgence? C'est-tu les réserves pour l'indépendance financière? C'est-tu la réserve pour un achat autre qui s'en vient important, des rénovations importantes, de genre de toit? Tu sais, fait que c'est pour ça que c'est important d'avoir vraiment son espace budget planifié qui s'appelle vacances.
0: Okay.
1: Puis de ne pas arriver là parce que justement, Caroline, si on dépasse nos vacances, parce que tant qu'à être en vacances, là, on a du plaisir. Puis là, l'émotion rentre là-dedans. Puis là, on a du fun, bien sûr, mais c'est comme après-coup, c'est comme, ouais, tu sais, on dépassait 1 000 à 1 500 de trop, 20 % sur la carte de crédit, pas capable de le payer, ben tu sais, c'est comme, si on ne le paye pas à la fin de l'année, c'est 300 $ Caroline, c'est un budget de vacances de l'année suivante qui est amputé à ce côté-là. Fait que si c'est vraiment important de bien planifier, de bien projeter, de faire des calculs. Ben oui, c'est plate, mais c'est bien plus le fun de dire « Yes, mes vacances, j'ai respecté le budget, l'année prochaine, on fait la même affaire » que d'arriver et de dire « Caroline, là, ça me semble que je l'ai encore sur le cœur, ce voyage-là, je le paye encore, ça fait 6 mois. » Fait que ouais. De bien budgéter, de faire l'exemple, de pas justement utiliser les autres comptes sans faire à des urgences. Parce que si t'es là en vacances, là, tu te dis « Ah, c'est pas grave, je vais piger dans mon 3 mois de prévoyance, puis on pige dedans, puis oups, il arrive malheureusement la bad luck, et on est fait à ce côté-là. »
0: Puis j'imagine aussi, Francis, que si on les planifie d'avance, on peut, tu sais, avoir peut-être des plus belles vacances, dans le sens où on va pouvoir se payer quelque chose d'un peu plus, peut-être, haut de gamme, que si on part à la dernière minute, faut trouver quelque chose, là, j'ai pas de budget, là, il va falloir j'en mettre ça. Tu sais, si tu te poses un paquet de questions, tu vas finalement peut-être aller à l'option la plus facile. Mais si tu te prépares d'avance, là, tu vas pouvoir faire peut-être un de tes voyages de rêve, là.
1: Ben exactement, parce que à cette heure, on sait, avec tous les sites à rabais qu'on peut tous connaître, ben, tu sais, en le prenant d'avance, ben, on a une idée de prix, ça, on le vérifie, fait que ça permet de, justement, de mieux magasiner, d'avoir des deals, comme tu dis, écoute, finalement, c'est que moi, j'avais budgé ça, puis finalement, c'est pas l'hôtel Mon Repos, c'est que c'est le motel Bon Repos,
0: oui.
1: Fait que, on peut avoir de ce côté-là, fait que, tu sais, également, de se prendre d'avance à travers ça, puis idéalement, si on va se mettre une fourchette, ben, tu sais, 5 à 10 % de ton revenu annuel net, pourrait être considéré, de dire, c'est dans mon plaisir. Ça fait partie du 20 % qu'on devrait être là. Mais, si on a des dettes de l'autre côté, ben, on devrait se priver de vacances puis d'être plus tranquille. C'est vraiment ça. Puis, ah, ouais, mais je me prive encore, je travaille fort. Ben, tu vas travailler fort toute ta vie puis tu vas travailler encore juste plus fort si tu le fais pas. Fait que, c'est de dire, oui, cette année-là, oui, elle est plus restreinte, elle est moins glorieuse, elle est moins belle sur les réseaux sociaux des photos, mais en pauvre, c'est tout, puis profite, puis organise-toi pour que l'année prochaine, ils vont être belles tes vacances.
0: Oui, puis il y a moyen de le faire aussi, parce que c'est des vacances pas chères, c'est possible. Là, on fait bien des jokes avec Motel Mon Repos, mais tu sais, de rester au Québec, tu sais, de pas aller nécessairement dans les hôtels les plus chers, les plus beaux endroits, juste de se promener puis se faire l'automobile, des fois, tu sais, on va trouver des gîtes, on va trouver des endroits où ça va être super le fun aussi, on va passer des belles vacances, comme tu dis, en préparation d'une vacance future où là, hey, l'année prochaine, cette année, on coupe, on serre un peu la ceinture, comme on fait pour n'importe quoi d'autre. Mettons qu'on a une grosse dépense, mettons qu'on veut s'acheter un nouveau véhicule, mettons qu'on a, tu sais, on prépare ça d'avance. Fait que ce que je retiens ce matin, Francis, c'est qu'on se prépare. C'est tout aussi simple que ça.
1: On se prépare, on le budgète, on le planifie. Donc, pour que ça soit justement agréable, de dire, pas stressé, puis de, tu sais, c'est là que c'est dommage, puis de, Ah ouais, ça va me priver. Ah, ou comme je disais, tu sais, le ah ouais, finalement, il faut que je repaye ma carte. Ouais. C'est comme c'est pas le fun là, de penser à ça dans les vacances. C'est dire justement, oui, on a les vacances, on sait un peu les restaurants, on a budgété, on sait où c'est qu'on s'en va. Et là, on fait yes, je décroche, la tête, l'esprit tranquille, la tête en paix, puis là, on a du plaisir de ce côté-là.
0: Francis, vouloir faire un budget, là, c'est jamais bien le fun, puis il y a personne qui veut s'en servir. Yeah, aujourd'hui, je fais un budget. C'est quoi le meilleur outil pour commencer, pour partir, pour faire un bon budget? Mettons, un premier budget pour quelqu'un qui n'en aurait jamais fait.
1: Oui, bien, tu sais, il y a plein d'outils en ligne qui existent, puis sinon, les gens peuvent m'écrire, puis je peux fournir le mien. Puis il y en a. Puis c'est de prendre idéalement les 6 derniers mois. Tu sais, fait souvent, on les a, là, tu sais, on paye avec des cartes, des cartes de crédit. Puis c'est de prendre tous ces 6 derniers mois-là, minimum 3 mois, puis c'est de le calculer. Puis après ça, c'est des petits trucs, par exemple, qu'on oublie. Tu sais, si on le fait par soi-même, puis on l'écrit souvent, tu sais, la personne va écrire des grandes tâches, mais tu sais, des cadeaux, tu sais, ah, ben ouais, j'ai ça à Noël, là, les fêtes. Fait que, tu sais, c'est sporadique dans l'année, tu y penses pas, parce que puis ça se fait dans tes 3 derniers mois, ben, t'as pas eu de cadeaux à faire non plus à travers ça. Fait que, tu sais, c'est juste des fois de dire, ah, ça me coûte combien par année? Parfait, je vais ramener ça par mois. OK, ça, tu sais, mettons l'essence, je garde à toutes les semaines. Fait que, et c'est de bien faire le calcul, de dire, je mets l'essence à chaque semaine, ben, si on veut ça par mois, c'est fois 52 divisé par 12. OK, c'est pas fois 4 parce que ça fonctionne pas. Ça, je l'ai vu, là. OK, ben, je paye ça aux deux semaines, fait que fois 2, je paye ça chaque semaine fois 4. Là, c'est comme, moi, j'arrive pas, mais j'ai déjà vu jusqu'à 3 000 $ de différence annuelle. Parce que c'est des fois 2 et des fois 4. Ouais. Et non vraiment le vrai chiffre. Fait que, tu sais, il y a 52 semaines, fait que fois 52, si c'est aux 2 semaines, fois 26. Tu les ramènes ça par mois divisé par 12, c'est correct. Fait que, des outils. Alors, regardez le passé. Puis continuer à le faire à chaque mois. Une business là, avec les comptables, là. Bon, la comptabilité est là, mensuelle. Ben, soyez votre business de vous-même.
0: Ah ben le conseil est juste, Francis, merci beaucoup. On peut avoir tes conseils, là, on te trouve sur le web. Tu es de chez Finexia, merci. Puis on se reparle pas la semaine prochaine, tu vas être avec Olivier Bombardier qui me remplace. Mais nous, on se retrouve dans 2 semaines, Francis, sans faute.
1: Yes,
0: merci.
1: Bonne vacances, Fred, profitez-en bien et bon budget.
0: Yes, sir, tout est déjà budgété, t'inquiète. Salut, Francis.
1: C'est bon. Salut, bonne journée. Ses yeux sont...

0: Pas le temps de niaiser, on s'en va aux nouvelles avec Louis-Philippe Arnoirel, un bulletin national, puis après ça, on va parler sport et dernière heure des 100 000 matins qui s'en vient pour vous. Tout de suite, après, restez là. Merci d'être avec nous autres ce matin. Bonne journée.
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3: Bon mardi, ici Louis-Philippe Arnoirel. La fondation chargée de la collecte de fonds destinée à la restauration du 24 Sussex a reçu plus de 100 000 $ de dons au cours des quelques jours qui ont suivi l'annonce par le premier ministre Mark Carney de son projet de rénovation de cette résidence classée au patrimoine. M. Carney a présenté son projet visant à organiser une collecte de fonds publics et un concours d'architecture pour restaurer l'ancienne résidence officielle des premiers ministres. Le budget de la rénovation n'est pas encore déterminé, mais Theresa Marquis, directrice de la Fondation Rideau Hall, a précisé que le plafond des dons individuels était fixé à 5 millions de dollars, soit 10 % de l'objectif de 50 millions. Un jeune cycliste de 11 ans, happé par une automobiliste, a succombé à ses blessures à Québec dans le secteur de Beauport. La collision s'est produite en après-midi près de l'intersection de l'avenue des Sablonnières et du boulevard Raymond. L'automobiliste, une femme de 76 ans, aurait tenté de quitter les lieux de l'accident. La police de Québec a confirmé son arrestation pour accident et délit de fuite. Le jeune garçon, qui présentait des blessures graves, a été transporté vers un centre hospitalier où son décès a été constaté en soirée. Alors que le 1er juillet approche, la forte chaleur met les déménageurs à risque de blessures et de malaises. Selon la docteure Jeanne Daguerre, physiatre en médecine physique et réadaptation au CHUM, la blessure la plus commune lors d'un déménagement est de loin la lombalgie, c'est-à-dire une douleur au bas du dos. Elle souligne l'importance de bien s'hydrater et de faire des pauses en cas de surchauffe pour prévenir étourdissement et chute. Et pour terminer, Santé Canada a autorisé la mise sur marché du premier générique de sémaglutide injectable destiné à la perte de poids. Ce produit, fabriqué par l'entreprise canadienne Apotex, est commercialisé sous le nom de Svemia et constitue une version générique du médicament de marque Wegovy. Selon Santé Canada, Svemia est destiné au traitement hebdomadaire des personnes âgées de 12 ans et plus, en complément d'un régime hypocalorique et d'une activité physique accrue. C'est ce qui complète vos actualités Arsenal Média. Passez une bonne journée sur nos ondes.
4: Commençons avec le Canadien de Montréal, parce qu'il y a eu beaucoup de nouvelles émanant du Centre Bell hier. Entre autres, ben ça y est, c'est officialisé. Brendan Gallagher n'est plus un joueur du Canadien de Montréal, le Canadien qui l'a échangé à sa demande. Puis bien sûr, il fallait rendre service à ce gars-là. Là. Il nous a tellement donné. D'ailleurs, je pense que l'empreinte de Brendan Gallagher sur la mentalité, sur la culture de l'entreprise va rester pour des années et des années, même après qu'il ait pris sa retraite. Je pense que ce qu'il a fait au sein du vestiaire, au sein de cette organisation, là, va rester pour, je vais le dire pour toujours, mais pour en tout cas, ça a pris bon grand bout de temps. D'ailleurs, on devrait mettre son numéro 11, parce que pour moi, le seul numéro 11 du Canadien de Montréal, c'est Brendan Gallagher. Le Canadien de Montréal a octroyé des contrats, des offres qualificatives plutôt. On a soumis des offres qualificatives à 8 joueurs, dont Zachary Bolduc, Kirby Dach et Haber Jackay. Ils en ont aussi donné des offres qualificatives à Jared Davidson, Sean Farrell, Hunter McCown et Maximilian Schubert, que on a acquis tout récemment en échange de Joshua Roy qui a été échangé au Mammouth de l'Utah. Sinon, toujours chez le Canadien de Montréal, entre autres, Age, Zarovski et Pugachev, les trois grands noms, je dirais, du Canadien de Montréal en termes d'espoir, vont faire partie du camp de perfectionnement du Canadien là, qui s'en vient la semaine prochaine. Au total, c'est 37 joueurs là, qui vont y participer. On se déplace du côté de la Coupe du Monde parce qu'on connaît maintenant l'identité de l'adversaire du Canada lors des huitièmes de finale. On surveillait bien sûr le match en fin de soirée hier entre les Pays-Bas et le Maroc. Ben, ça a pris des tirs de barrage et c'est finalement le Maroc qui l'a emporté 3-2. Donc, le Maroc va affronter le Canada samedi prochain. L'Allemagne a perdu, ça c'est une surprise, contre le Paraguay en tirs de barrage hier. Et le Brésil, ça a été plus difficile qu'on pensait, mais ils ont quand même gagné contre le Japon. On surveille aujourd'hui Côte d'Ivoire, Norvège, France, Suède, Mexique, Équateur. Des matchs de l'Amérique du Sud, à ce prix que ça brasse tout le temps, ça va être un match pour hommes, comme on dit. Et du côté de Wimbledon, le seul Canadien encore en liste, parce que le premier tour, ils sont tous tombés. Leilani Fernandez a perdu, Bianca Andreescu a perdu et Félix Shapovalov a abandonné. Donc Félix, troisième tête de série, a gagné facilement 6-3, 6-1, 6-4. On va suivre son parcours, bien sûr, au All England Club en Angleterre pour le tournoi de Wimbledon. Oh. Bienvenue dans vos 100 000 matins, édition du mardi 30 juin, la veille de notre fête, comment dire, nationale. Pas de ta fête, ça, c'est la fête du Canada, la fête de notre pays. Fred Côté avec vous, bien content d'être là. Encore une belle heure pour vous accompagner. Dans quelques minutes, je vais vous parler. Les spectacles, parce que là, c'est la fête du Canada, et c'est là que je m'en allais avec ça. C'est la fête du Canada, oui, en général, c'est des artistes canadiens, mais il y a des artistes québécois. Puis on fête ça quand même au Québec. Fait que j'ai une liste là, d'artistes québécois qui vont se donner en spectacle, vont être en spectacle pour la fête du Canada. Je reviens avec ça dans quelques minutes. On a de l'excellente musique, comme à l'habitude, avec, entre autres, Talk et Time Machine, dans le meilleur de la musique à haut. Merci d'être avec nous autres. On vous souhaite un très bon mardi.
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2: Oh! C'est la fête du Canada demain. Puis là, on pourrait penser, ouais, nous autres, la fête du Canada, on est Québécois, nous autres, on n'est pas Canadiens. Ben, on est quand même Canadiens. J'ai une petite nouvelle pour toi, là. T'as bien beau être séparatiste, mon gars. On reste quand même des Canadiens. Pour l'instant, on est quand même des Canadiens. Fait que, pourquoi pas ne pas fêter les deux? Bon, peut-être qu'on a plus de fun à fêter la fête du Québec que à fêter la fête du Canada, mais c'est quand même le fun. Puis si je regarde la liste des endroits où on célèbre, on pourrait penser, bon, c'est bien fête du Canada, Ottawa. Ben, c'est sûr, c'est le gros chaud. Peut-être un peu Montréal, mais pour le reste au Québec, il se passera pas grand-chose. Ben, sois surpris un petit peu parce que ça bouge pas mal. D'ailleurs, je vous invite à consulter les sites de vos municipalités. Ville, municipalité, là, appelle ça comme tu veux. Parce que même à petite échelle, des fois, on a des shows. Peut-être pas des grands spectacles à grand déploiement avec des grands noms, mais quand même, vous allez avoir peut-être quelqu'un d'un peu plus local ou quelqu'un, un chansonnier. Ou, t'sais, il va y avoir quelque chose dans le parc quand même pour célébrer la fête du Canada. Un petit spectacle, jeu gonflable, animation, tout ça. Fait que je vous invite à consulter les sites de la ville parce que c'est souvent là-dessus que vous allez trouver toute l'information. Tu sais, les villes ont ce mandat-là de divertir, d'organiser des événements pour la population, mais où tu veux qu'ils partagent l'information, sinon sur l'infolettre ou sur le site de la ville comme telle ou de la municipalité. Fait que ça, c'est votre premier réflexe. Sinon, du côté d'Ottawa, ça c'est certain, c'est toujours le gros party de ce côté-là, puis c'est bien normal, là. T'sais, on s'entend, là, hein? La fête la Saint-Jean à Montréal, et c'est plein d'Abraham, c'est quelque chose, fait que c'est normal que la capitale nationale soit l'endroit où on fête le plus la fête du Canada. Et il y a des gros noms québécois qui y sont, entre autres Isabelle Boulay, Pierre Lapointe et Diane Dufresne. Diane Dufresne, pour moi, c'est dit, oh, cette année, je fête les fêtes nationales. Moi. Québec, je sors, et le Canada, je sors aussi. Je vais aller me montrer à la face, montrer que j'existe encore. Ben merci, Diane. Et ça risque d'être tout un spectacle, ça, du côté de Ottawa. Puis elle est pas tout seul, là. Ils sont pas tout seuls aussi, là, il y en a d'autres. La fête, ça, le spectacle s'appelle « Célébrons notre Canada ». Ouais, c'est le bon dans le Canada. Je sais pas s'ils vont faire une petite, ils vont passer le chapeau là pour Rideau Hall là, à la fin du, tu sais, ils ont déjà eu Mark Carney a fait une campagne là, de levée de fonds là pour réparer puis rénover là le Rideau Hall, la maison officielle du premier ministre. Je sais pas s'ils vont passer le chapeau après le spectacle à Ottawa. Ça serait baveux, mettons, on va dire ça de même. Du côté de Montréal, c'est dans le Vieux-Port que ça se fête. Et c'est William Cloutier qui va être en vedette de ce côté-là. À Nivelle-Neuve, elle va être du côté de Québec. Parce que oui, sur les plaines d'Abraham, on fête quand même la fête du Canada. Donc, à Nivelle-Neuve, qui va sûrement chanter un ange qui passe. Hein, cette chanson que j'ai eue dans la tête. D'ailleurs, je te salue, Annie. Marie-Mé va être du côté du Saguenay. Ouais, on fête la fête du Canada au Saguenay. C'est normal, hein? On reste quand même, je l'ai dit, là, tous des Canadiens. À la base, on est tous des Canadiens. Alors, regarde ton passeport, mon ami. Puis c'est pas le logo du Québec que t'as là-dessus. Là. C'est bel et bien Canadien. Jonathan Roy est du côté de Saint-Jean-sur-Richelieu. C'est la deuxième fois en 3 ans qu'il va être du côté de Saint-Jean. Fait que ça va brasser aussi. Le Jonathan Roy, vedette montante, si on veut, de la musique, même si ça fait déjà un bout de temps qu'il est là. Du côté de Châteauguay, on a décidé de fêter ça en disco parce que le Bookie Wonder Band va se déplacer de ce côté-là. Puis il y en a un qui s'est pas cassé le bessic. On va vous dire une affaire. Martin Deschamps, lui, va être en spectacle pour la fête du Canada. Mais lui a décidé qu'il voulait pas aller trop loin pour la fête du Canada, fait qu'il va être sur la scène de Rawdon. Bon, Rawdon étant, faut connaître l'histoire un peu, le Rawdon c'est un petit peu plus anglophone, mettons, que d'autres municipalités du Québec, que Saint-Agapi, mettons. Et à Rawdon, Martin Deschamps lui reste à Rawdon, il y a son studio qui est là, pis tout ça. Fait que c'est pour ça que je dis qu'il a pas été ben ben loin, mais en général, Rawdon, ça fête pas mal, Rawdon qui est dans Lanaudière. On fête ça. Ça, puis la Saint-Patrick. La Saint-Patrick à Rawdon, là, c'est toujours un beau gros party. Bon, peut-être pas comme la bière verte à Montréal, là, mais ça, c'est une autre affaire, faudrait que je vous compte un jour. C'est différent. Mais en tout cas, il y en a une en particulier, une Saint-Patrick à Montréal. Ouf, ça m'a valu une coupe de bleu, puis j'aurais pu me faire bien, bien mal, mais finalement, une bonne étoile, moi, qui veille sur moi quelque part. Fait que, ben, bonne fête du Canada, on va s'en reparler demain, bien sûr, parce que nous, on sera en onde. On prend pas de pause, nous autres, on en prend une vendredi. On le déplace le férié, parce qu'on peut le faire, on l'amène vendredi. Fait que vendredi, vous allez avoir une programmation spéciale, là, la musique, la road trip, c'est-à-dire le meilleur de la musique quand on fait de la longue route, quand on part en vacances. C'est vraiment, ça revient toutes les années, c'est rendu un classique, puis ça vaut vraiment la peine, ça va être super bon, animé par, entre autres, Olivier Bombardier. Vous allez avoir ça toute la journée de vendredi. Fait que, ça pour dire que demain, moi, je serai fidèle au poste 5h58. Fête du Canada ou non, les 100 000 matins n'arrêtent pratiquement jamais. Ou que c'était dramatique, ça, hein? Ben, voici celle qui sera en spectacle du côté du Saguenay avec David Usher. Bon, en musique, elle va être seule au Saguenay, là, mais avec David Usher en musique pour tout de suite, c'est Black Heart.

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1: On a de l'excellente musique qui s'en vient pour vous autres. Ben, on a tout le temps à longueur de journée 24 heures sur 24. Mais quand c'est la tourne des grands bazous, c'est toujours le fun. Et c'est Def Leppard. Wow, Def Leppard avec Let's Get Rocket. C'est votre succès. Grand bazou, votre hit grand bazou. D'ailleurs, Richard Zadisirois vous attend là, à l'heure du midi. Manquez pas ça. Puis après ça, ben, on va parler de Brendan Gallagher. Ça a été annoncé par le Canadien de Montréal. Brendan Gallagher qui a été échangé aux Canucks de Vancouver. C'est une entente mutuelle. Là. Tout se passe bien. La séparation est parfaite. On voulait rendre service à Brendan, lui qui va retourner, dans le fond, jouer dans son patelin à Vancouver. Il vient de ce coin-là. Fait qu'on lui rend service. Puis moi, j'ai quelques faits bien le fun dont je vais vous parler sur Brendan Gallagher. La gueule, qu'on va faire ça après le hit des grands bazous. À tout de suite.
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7: Bonjour, bon début de journée. Ici Claude Marquis, voici vos actualités. Le gouvernement du Québec lance une nouvelle stratégie afin d'intensifier la lutte contre les groupes criminels et la violence armée. La stratégie Respect sera dotée d'un budget de 66 millions de dollars au cours des 3 prochaines années. Avec cette nouvelle stratégie, Québec veut notamment sécuriser l'expertise en place en matière de renseignement sur le crime organisé. Le gouvernement veut aussi poursuivre les efforts visant à déstabiliser l'organisation et les capacités des groupes criminels, ainsi que renforcer les équipes spécialisées. Le Parti libéral du Québec a choisi Éric Sévigny comme candidat dans la circonscription de Daniel Johnson en vue des élections provinciales de l'automne. L'ancien directeur général des villes de Waterloo, Bromont et Sherbrooke affirme vouloir mettre à profit son expérience municipale pour représenter les citoyens à l'Assemblée nationale. Il affrontera notamment la candidate du Parti québécois, Nathalie Boisclair, dans une circonscription redessinée. La table des MRC du Centre du Québec et le Comité régional en développement social jugent largement insuffisante l'aide de 249 000 $ accordée par Québec pour lutter contre l'itinérance dans la région. Les partenaires régionaux réclamaient plutôt plus de 627 000 $ afin de répondre à la hausse des besoins. Et le Country Fest et le Rock Fest uniront leurs forces pour une première à Saint-Pierre-Baptiste de jeudi à dimanche. Les festivaliers pourront profiter de 4 jours de spectacles country et rock, de danse en ligne, d'un tournoi de Rondello Washer et de plusieurs nouveautés, dont un chapiteau entièrement consacré à la danse country. C'est ce qui complète vos informations. 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
9: Centre du Québec, Chaudière-Appalaches, mettons que c'est pas des mauvaises nouvelles, mais vaut mieux être préparé. Là, il va faire très, très chaud là, dans les prochains jours. D'ailleurs, il y a un avertissement de chaleur intense qui a été émis par Environnement Canada. Là. À partir de demain, on pourrait avoir des maximums qui tournent autour de 45 degrés avec le facteur Humidex. Pour aujourd'hui, c'est un maximum à 28 avec l'humidex, on pourrait avoir 33. Présentement, là, ça se réchauffe vite. On a déjà 25 degrés au cœur des régions. Demain, c'est exactement le même scénario. Puis là, ça va continuer de monter, puis va continuer de faire encore plus chaud. Salut à René Bougie, tiens, et toute l'équipe de la Miellerie King du côté de Kings & Falls. Merci d'être avec nous autres ce matin. Bonne journée.
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2: Le Canadien a annoncé hier que Brendan Gallagher avait été échangé aux Canucks de Vancouver. C'est pas une grande surprise. On sait que Brendan avait annoncé là, quand la saison s'était terminée que pour lui c'était terminé à Montréal. Et Montréal avait annoncé aussi, ben, t'sais, on veut faire plaisir. Là. Ça a été un guerrier pour nous autres. D'ailleurs, je pense que l'empreinte de Brendan Gallagher sur la mentalité, pas nécessairement sur la glace, là, mais sur la mentalité, ce qu'on veut instaurer comme culture d'entreprise, je pense que Brendan en est grandement responsable. Puis on va avoir cette empreinte-là pour très, très longtemps. Fait que donc, c'est fait. Il va être à Vancouver. On va l'affronter. Ça va être bizarre. Mais quand même, ça a été tout un guerrier pour l'organisation. Et ce matin, j'ai quelques petits faits bien intéressants pour vous autres concernant Brendan Gallagher. 5 pieds 9 pouces. C'était le plus

0: Montréal, 246 buts, 487 points. Ça lui donne à peu près le 25e rang au niveau des marqueurs de toute l'histoire. Repêché 147e au total, choix de 5e ronde. Qui aurait pu s'attendre à ce que ça finisse comme ça, là, que ça se rende jusque-là, cette histoire-là, avec Brendan Gallagher? On s'entend, tu sais, Brendan a été tout un guerrier, un gars qui s'est donné dans l'enclave, tout ça. Il s'est fait frapper fort. Il a été dur avec son corps. Les autres adversaires ont été durs avec son corps aussi. Je me rappelle, c'est la finale de la Coupe Stanley, je pense. Moi, depuis ce temps-là, mes enfants l'appellent le petit magané. Parce que il y avait eu une altercation avec Sergachev, puis il était ressorti de là la face en sang. Tous mes enfants avaient vu ça. Oh boy! Comme le premier contact de face ensanglantée dans leur vie. Fait qu'ils avaient fait comme what? C'est quelque chose. Fait qu'ils ont toujours appelé le petit magané à partir de là, sans compter toutes les tiges de métal qu'il doit avoir dans les mains puis dans les doigts, ce gars-là, là, cassé à plusieurs reprises. Mais quand même. Son premier but, il l'a compté contre nul autre que Martin Brodeur. Tu sais, c'est quand même pas mal, là. Tu sais, t'arrives dans la Ligue nationale, ton premier but, tu le comptes contre un des meilleurs gardiens de l'histoire. C'est pas rien. Et surtout, ce qui est pas rien, c'est que Gallagher a quand même réussi des saisons de 30 buts, ce qui lui a valu d'ailleurs son gros contrat offert par Marc Bergevin. Mais quand même, ce sont des belles saisons, là, pour Brendan Gallagher à cette époque-là. Il nous a fait vibrer vraiment, là, Brendan. Et tu sais, je vais terminer avec ça. Moi, ce qui m'a fait vraiment vibrer, puis ce qui m'a prouvé que ce gars-là était un grand des grands des grands, puis qu'on l'oubliera jamais, c'est déjà la fin de la saison, rayé de la formation, commence la série, il est pas de la formation. Tu sais, il doit le savoir, le monde doit le savoir un peu que ça, la fin est proche en tabarouette, là. Puis non, tu joueras pas. Puis finalement, hey, on a besoin de toi contre le Lightning de Tampa Bay. Il rentre, première présence, un but, bang! T'sais, ça s'invente pas, ces affaires-là. Fait que moi, ça, c'est mon humble avis, là. Tu sais, des numéros 11, il y en a eu dans l'histoire du Canadien. Ryan Walter, moi, le premier numéro 11 que j'ai connu. Ça fait un bout. Il y a eu Sakou Koivu, qui a été un excellent numéro 11. Mais pour moi, Fred Côté, le seul et unique numéro 11 du Canadien va être pour toujours Brendan Gallagher. Je sais qu'il n'a rien gagné. Mais la culture d'entreprise que lui a installée, la façon, son éthique de travail, ça va rester avec le Canadien de Montréal pour des années. Et vois-tu, Carey Price au sommet du Sandbell, je pense pas. Pas à mon avis. Mais Brendan Gallagher, je pense que son empreinte est plus grande encore que celle de Carey Price. Le numéro 11 de Gallagher devrait être au sommet du Centre Bell.
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0: Je ne sais pas si Ricardo. Ricardo l'arrivée, le vrai, il est au courant de cette tune-là. J'imagine que oui, je peux pas croire qu'il n'y a pas quelqu'un qui a dit hey! Il y a une gang de gars qui s'appelle Scooter Gas qui ont décidé de te faire une toune en hommage à toi. Ben j'imagine que oui. De toute façon, on s'entend, il n'y a rien de méchant là-dedans, là, d'aucune façon. Qu'est-ce qui s'en vient pour vous autres? Ben encore une petite vingtaine de minutes de vos 100 000 matins. Puis là, vous auriez dû m'arrêter hier, ma gang de vous autres. Comment ça? Personne ne m'avertit. Moi, je vous présente Stéphanie Gagné. Puis c'est même pas Stéphanie Gagné. Elle est en vacances, Stéphanie. C'est plutôt Sébastien Galland qui prend sa place. Donc, Sébastien qui va être là pour le meilleur de la musique en avant-midi, Richard Zelserois. Et c'est Grand Bazou. Manquez pas ça. Sinon, vos équipes du trafic vous attendent, que ce soit Marie-Pierre Riel en Montérégie. Du côté du centre du Québec, Yannick Rochette, Max Lamontagne, Claudia Martel qui est, elle, à la TUC, et Yannick Rochette qui est aussi là du côté de l'Abitibi. Fait que manquez pas vos émissions de trafic. Ben, restez bien branchés dans le meilleur de la musique à haut, là. Vraiment. On vous accompagne, que vous soyez en vacances, que vous soyez au travail, peu importe. On est là pour vous autres. Donc encore une petite vingtaine de minutes de vos 100 000 matins.
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4: La semaine passée, on a fêté notre Québec. Cette semaine, c'est le tour du Canada d'avoir sa fête. Donc demain, là, c'est la fête du Canada. Où est-ce qu'on peut célébrer ça? Est-ce qu'il y a des célébrations dans la région? Qu'est-ce qu'on fait? Qu'est-ce qui est ouvert? Qu'est-ce qui est fermé? J'ai toutes ces réponses-là pour vous autres dans les prochaines minutes. Tout de suite après, Alex Warren qui nous propose Fever Dream dans le meilleur de la musique. Merci d'être avec nous autres ce matin. Vous souhaite une excellente journée sur les ondes du Haut 97.3.

0: Après avoir fêté en grand le Québec lors de la fête nationale la semaine passée, ben c'est au tour du Canada d'avoir sa fête demain, 1er juillet, fête du Canada. Qu'est-ce qui est ouvert? Qu'est-ce qui est fermé? Est-ce qu'on célèbre ça quelque part? Je te dis ça à l'instant. On va commencer avec ce qui est ouvert, qu'est-ce qui est fermé, parce qu'au Québec, ça change un petit peu. La fête nationale de la Saint-Jean-Baptiste, ça, tu peux pas bouger ça, ce férié-là. C'est le 24 juin, c'est le 24 juin. D'ailleurs, hein, la semaine passée, paf, congé férié en plein milieu de la semaine. Pour ce qui est de la fête du Canada, ce férié-là se déplace. Dans le fond, c'est à la discrétion de chaque entreprise de décider si moi je fais ça le 1er juillet, le férié, je le tiens là, ou bien je le déplace un peu comme le fait Arsenal Media. D'ailleurs, nous autres, on sera pas là vendredi. Il y a une super programmation musicale qui vous attend. Il y a des émissions spéciales. D'ailleurs, l'émission Road Trip, là, ça revient toutes les années. C'est toujours bien, bien le fun. C'est la meilleure musique qu'on aime écouter là, quand on fait des longues distances d'automobile. Donc, revenons à qu'est-ce qui est ouvert, qu'est-ce qui est fermé. C'est ça. Nous autres, on a décidé de le déplacer le férié du 1er juillet, puis le mettre le 3. Fait que ça se peut qu'il y ait des entreprises qui décident de le faire. Ça, c'est libre à eux. On s'entend que tout ce qui est gouvernemental, le gouvernement du Canada, comme bureau de poste et tout ça, c'est fermé. Tout ce qui est municipal au niveau des bureaux, au niveau de l'administration, ça aussi, c'est fermé. Même si les services d'urgence sont encore là. Pompiers, t'as un dégât d'eau, il se passe quelque chose, t'as besoin d'appeler la voirie, peu importe. Il y a des lignes d'urgence là, pour les villes. Il y a toujours quelqu'un qui est sur le watch, comme on dit. Mais pour ce qui est là, des grandes affaires gouvernementales, surtout de l'administration, tout ça, c'est fermé. Même si, du côté du Québec, la SAC, c'est-à-dire, on dit que certaines SAC vont être ouvertes, il y en a d'autres qui peuvent être fermées. Renseignez-vous avant, c'est tout simple. Avant d'aller au cinéma, avant d'aller au centre d'achat, avant d'aller, faites une petite vérification, voir si c'est bel et bien ouvert aujourd'hui. Comme ça, vous n'allez pas vous déplacer pour rien. Sinon, en général, c'est tout ce qui est parc, tout ce qui est activité extérieure, tout ça, c'est ouvert, vous n'avez pas besoin de vous casser la tête. Mais encore une fois, donnez juste un petit coup de fil, question de rien manquer. Et sinon, où est-ce qu'on célèbre ça? Victoriaville vous invite à célébrer gratuitement la fête du Canada. Ça se passe au parc Jean-Béliveau, au centre-ville. D'ailleurs, là, la rue Notre-Dame va être fermée là entre les rues Olivier et les rues Saint-François là de 14h30 à 22h. Fait que vous êtes au courant. Évitez le secteur si vous le pouvez. Il y a un paquet d'activités, autant pour les jeunes que pour les adultes. Pour les jeunes, jeux gonflables, maquillage, tatouage temporaire, mural qui est réalisé en direct par Eugénie Marier. Ça, c'est toujours le fun. La peinture en direct, là, Caroline, que c'est le fun. Même des créations collectives, ça, c'est le fun. Ou si on faisait ça quand j'étais dans le sud, on installait un grand drap. Puis là, 5 à 7 et plus. Puis là, tout le monde arrivait à se prendre le pinceau, de pas faire un petit coin, de pas faire une grosse affaire. Ça donnait toujours des super beaux résultats. Et en spectacle musical, il va y avoir le groupe Coco Rose sur le mix bus, une scène qui est aménagée sur le toit d'un autobus. Et après ça, on termine ça avec animation et DJ. Si vous voulez plus d'informations, il y a deux sites que je vais vous donner. Deux sites que vous devriez avoir dans vos favoris. D'ailleurs, monvicto.com, qui est une super source d'informations, que ce soit au niveau des faits divers, politiques, économie, culturel, sport, il y en a vraiment pour tous les goûts. Sinon, abonnez-vous aussi au site de la ville, mettez-le dans vos favoris. Vous allez voir, il y a un paquet d'informations utiles. Oui, des fois, des affaires un peu plates, comme la collecte des ordures, puis toutes ces affaires-là, puis comment avoir un permis, mais il y a aussi les activités culturelles qui sont souvent mises en vedette sur le site de la ville de Victoriaville.
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0: C'est comme ça que ça se finit, cette édition du mardi 30 juin de vos 100 000 matins. Restez bien branchés. Sébastien Galland s'en vient pour le meilleur de la musique en avant-midi. Richard Zetirois est là avec ses grands bazous à l'heure du midi. Et bien sûr, vos équipes du trafic vous attendent à compter de 15 heures. Je vous souhaite une excellente journée. Merci d'avoir été avec nous autres ce matin. Je vous rappelle, on vous accompagne, nous autres, que vous soyez en vacances, que vous soyez au travail, au camping, ça, peu importe, on est là pour vous autres avec le meilleur de la musique tout au long de la journée. Et demain aussi, on va être là. 1er juillet, nous autres, on n'est pas férié. C'est vendredi où on va être en congé. Donc, demain, on est là à compter de 5h58 avec vos 100 000 matins. Encore une fois, bonne journée. À demain. Salut.
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3: Je vous souhaite un bon matin à travers le Québec. Et là, je sais, il y en a tout le temps un qui va dire « Bon matin, ça se dit pas, c'est un anglicisme qui provient de « good morning ». Je le sais, Karine. Mais moi, je le dis parce que je trouve que ça dit ce que ça veut dire. Donc, bon matin. Aujourd'hui, ce n'est pas Stéphanie Gagné qui est avec vous, c'est Seb Galland qui prend le micro en remplacement. Mais je vous le dis tout de suite, je ne suis pas venu faire de la figuration. Oh non, on va passer l'avant-midi ensemble avec de la bonne musique, des petits sujets pour jaser, puis une belle énergie pour vous accompagner là-dedans. On est le 30 juin, c'est la veille du 1er juillet. Il y en a qui pensent déjà au congé, d'autres qui sont dans les boîtes jusqu'au cou, d'autres qui font semblant de travailler en regardant l'horloge. Je vous vois, je suis avec vous autres. Puis on part ça avec une chanson qui a du coffre, du soul, de la grandeur. Mumford & Sons avec Ozier pour Rubber Band Man. Puis juste après, on garde le pied dans le tapis avec Can't Stop, succès indémodable des Red Hot Chili Peppers. Donc, installez-vous comme du monde. Seb Galland qui est là en remplacement de Stéphanie Gagné à travers le Québec. Puis on va se faire un bel avant-midi.

y a deux genres de personnes quand les vacances arrivent. Il y a ceux qui sont reconnaissants de tout, puis il y a ceux qui chialent que tout coûte cher. Puis tu sais, honnêtement, à cette deuxième catégorie, je vous l'accorde. C'est vrai que tout coûte cher, mais vous allez voir que la prochaine nouvelle va vous ravir. Parce que pour ceux qui partent en vacances cette semaine, vous serez contents d'apprendre que l'essence, le coût de l'essence à la pompe, ça va nous donner un petit répit dans les prochains jours. On reparle de tout ça dans quelques instants. Serait-ce un rêve? Eh non, excusez-moi le lien douteux, c'est The Cranberries avec Dreams. Dans le meilleur de la musique, c'est Sébastien Galland en remplacement de Stéphanie Gagné. Une excellente matinée.

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1: Selon la Régie de l'énergie, le prix moyen affiché de l'essence ordinaire au Québec, c'était à la baisse pour la semaine du 22 juin. On parle de 1,73 $ le litre. Bon, là, c'est sûr que c'est pas énorme. C'est pas une économie à s'énerver le poil des jambes et à sortir de la station-service en dansant le rigodon, mais... Par contre, avec les déplacements d'été, les vacances qui approchent et les fins de semaine qui sentent la route qui coûte déjà trop cher, chaque petite baisse, ça peut faire un peu moins mal. C'est pas nécessairement un cadeau, c'est plus un cas de merci quand même. Vous savez, quand un policier vous arrête et vous donne une contravention, moi, je sais jamais quoi dire. Est-ce qu'on dit merci? Je finis tout le temps par dire merci de toute façon. Donc, c'est un peu le, c'est un peu le même genre de situation. Merci quand même. Bonne journée.
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En remplacement de Stéphanie Gagné cette semaine, Seb Gallant qui vous accompagne dans le meilleur de la musique. Et ça me fait extrêmement plaisir parce que je suis un fan fini de musique à la base. Donc, quand on me dit « tu vas animer au meilleur de la musique », hey, le fun que j'ai. Et donc, dans les prochains instants, on n'a pas dit notre dernier mot, loin de là. La musique de Miles Smith avec « Drive Safe », Arpin Lépine avec « Chance ». Mais juste avant « Chasing Sunset » version franco, voici le...

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1: Après 14 saisons avec le Canadien de Montréal, Brendan Gallagher a été échangé aux Canucks de Vancouver. C'est une grosse page qui se tourne parce que Gallagher, c'est un peu le gars que t'envoyais dans le trafic devant le filet sans lui demander deux fois. Pas toujours le plus spectaculaire, mais toujours dans le trouble, toujours dans le bruit, toujours avec le chandail sale. Le Canadien qui rappelle même qu'il quitte l'équipe comme meneur depuis ses débuts en 2012-2013 pour les matchs joués, les buts, les points avec Montréal. Bref, Gallagher à Vancouver, ça va faire un peu bizarre. C'est un peu comme voir ton vieux sofa dans le salon chez ton chum. Tu sais, techniquement, il n'y a rien qui fait que tu dois chialer, mais c'est un peu bizarre.

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10: Bonjour, bon début de journée. Ici Claude Marquis, voici vos actualités. Le gouvernement du Québec lance une nouvelle stratégie afin d'intensifier la lutte contre les groupes criminels et la violence armée. La stratégie Respect sera dotée d'un budget de $66 millions au cours des 3 prochaines années. Avec cette nouvelle stratégie, Québec veut notamment sécuriser l'expertise en place en matière de renseignement sur le crime organisé. Le gouvernement veut aussi poursuivre les efforts visant à déstabiliser l'organisation et les capacités des groupes criminels, ainsi que renforcer les équipes spécialisées. Le Parti libéral du Québec a choisi Éric Sévigny comme candidat dans la circonscription de Daniel Johnson en vue des élections provinciales de l'automne. L'ancien directeur général des villes de Waterloo, Bromont et Sherbrooke affirme vouloir mettre à profit son expérience municipale pour représenter les citoyens à l'Assemblée nationale. Il affrontera notamment la candidate du Parti québécois, Nathalie Boisclair, dans une circonscription redessinée. La table des MRC du Centre du Québec et le Comité régional en développement social jugent largement insuffisante l'aide de $249 000 accordée par Québec pour lutter contre l'itinérance dans la région. Les partenaires régionaux réclamaient plutôt plus de $627 000 afin de répondre à la hausse des besoins. Et le Country Fest et le Rock Fest uniront leurs forces pour une première à Saint-Pierre-Baptiste de jeudi à dimanche. Les festivaliers pourront profiter de 4 jours de spectacles country et rock, de danse en ligne, d'un tournoi de Rondello Washer et de plusieurs nouveautés, dont un chapiteau entièrement consacré à la danse country. C'est ce qui complète vos informations. 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

Petit rappel utile avant demain au Québec, le 1er juillet, c'est un jour férié, c'est pas juste un congé, c'est pas juste le jour où on déménage, donc on garde aussi en tête qu'il faut faire nos commissions la veille. Il y a bien des affaires qui vont être fermées demain, on reparle de tout ça dans quelques instants. Le temps de faire un retour en 2004 avec The Killers, Somebody Told Me. Il y a quelqu'un qui me dit que...

0: 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Demain, le 1er juillet, c'est la fête du Canada, mais au Québec, c'est aussi la journée nationale non officielle du camion de déménagement, la journée nationale non officielle de la pizza de ton chum de gars qui choke parce qu'il a fêté trop fort la veille, la journée nationale du « As-tu vu mon chargeur de téléphone? » Donc aujourd'hui, si vous avez des courses à faire, là, un détour à prévoir ou des trucs à régler, c'est peut-être le bon moment parce que demain, il y a plusieurs services qui vont fonctionner au ralenti, il y a des commerces qui seront fermés. Bref, aujourd'hui, c'est le jour parfait pour faire semblant qu'on est super organisé. Puis nous autres, on vous aide sur nos ondes avec le meilleur de la musique, entre autres dans les prochains instants, Noah Kahan avec The Great Divide.
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garde déjà les vacances de la construction dans le calendrier et cette année, les vacances de la construction vont se dérouler du 19 juillet au 1er août. Donc, tranquillement, on entre dans la période où le Québec commence à penser camping, roulotte, motel, crème solaire et... Est-ce qu'il est trop tard pour réserver d'après toi? Le vrai début de l'été, c'est peut-être le 21 juin sur le calendrier, mais dans la tête de bien du monde, ça commence quand les bottes de construction prennent congé. Donc, petite pensée à tous ces travailleurs de la construction qui sont peut-être à l'écoute ce matin. Là, je sais pas, ça s'en vient.

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1: Probablement le sujet le moins glamour quand on parle des vacances, on parle des tiques à pattes noires parce que ça continue de gagner du terrain au Québec et ça peut transmettre la maladie de Lyme. Puis là, je dis pas ça pour gâcher votre randonnée, votre camping ou votre petit moment assis dans le gazon avec un café, mais après une sortie dehors, surtout dans les herbes hautes ou les secteurs boisés, ça vaut la peine de faire un petit tour d'inspection. Donc, parce que l'été, ça se passe dehors au Québec et les tiques vivent dehors. Donc, des petites bêtes, des petites bébites qui ont un petit peu trop confiance en elles. Donc, c'est le temps de leur rappeler c'est qui le boss, comme dirait Céline. C'est moi le boss.
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13: Bonjour, ici Claude Marquis, voici vos actualités. Le ministère de la Famille dément certaines informations diffusées par le regroupement Ma Place en garderie sur l'accès aux services de garde subventionnés au centre du Québec. Québec affirme que des données concernant les places en installation étaient inexactes et précise que certaines comparaisons ne peuvent être faites en raison d'un changement de méthode de calcul. Le ministère confirme toutefois que 1098 enfants étaient toujours en attente d'une place subventionnée dans la région en 2025. Et une étape importante de l'accord Canada-États-Unis-Mexique arrive cette semaine, alors que les États-Unis doivent préciser leurs intentions concernant son renouvellement. L'administration Trump devrait toutefois laisser passer l'échéance du 1er juillet sans appuyer une prolongation de l'entente. L'accord demeure néanmoins en vigueur. À défaut d'une entente, un processus de révision annuel sera enclenché, ce qui pourrait prolonger l'incertitude commerciale pendant plusieurs années. C'est ce qui complète vos informations. 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

À partir de demain, le 1er juillet, au Québec, raconter n'importe quoi sur les élections, ça pourrait coûter pas mal plus cher qu'une chicane dans les commentaires sur Facebook. On en reparle dans quelques minutes. Le meilleur de la musique, c'est O. David Damiano avec Born with a Broken Heart à l'instant.

Ah, c'est vrai, il est midi quelque part, mais si vous êtes un peu patient, il est à veille d'être midi chez nous. Je vous souhaite une excellente fin d'avant-midi. On reste dans la pop québécoise avec Stats, chanson de rupture, mais pas une chanson en mode grand drame au piano sous la pluie, chanson qui nous fait bouger quand même. Le meilleur de la musique, c'est haut. Super.

0: de nouvelles règles liées à la désinformation électorale qui entrent en vigueur en juillet. Donc, à partir de demain, en gros, si quelqu'un propage volontairement des fausses informations pour tromper les électeurs ou nuire à la confiance envers le processus électoral, Élections Québec va pouvoir intenter une poursuite pénale après une élection. On parle pas d'une opinion, d'une blague ou d'une satire. On parle de désinformation faite exprès. Bref, en 2026, avant de partager le post de ton beau-frère qui commence par « On vous dira pas ça aux nouvelles, là, faites vos recherches », peut-être prendre un petit deux secondes. Je dis ça de même, je dis ça, je dis rien.
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Ce matin, quand je faisais ma recherche d'émission, je suis tombé sur une nouvelle qui parlait de la rougeole au Québec. Puis là, mon premier réflexe, ça a été de dire, ben voyons donc, on n'est plus en 1920, c'est quoi le rapport? Mais petit rappel santé publique ce matin à tous ceux qui, comme moi, pensent que la rougeole, c'est une maladie de 1920. C'est pas une affaire d'un autre temps, parce que le gouvernement du Québec dit qu'il y a une éclosion de rougeole actuellement en cours, avec 22 cas déclarés. Puis le dernier cas, ça remonte au 28 juin. Oh! Il est comme encore malade, là. C'est pas pour partir une panique dans le char un matin, mais le genre de rappel qui vaut la peine, surtout si vous voyagez, si vous avez des enfants ou si vous êtes pas certain de votre statut vaccinal. La rougeole, c'est super contagieux, donc dans le doute, on vérifie l'info, on vérifie son carnet. Hey, votre carnet de vaccination. Hey, en vous disant ça, je suis en train de me demander le lien est où. On se le demande tout, hein. Je vais aller chercher ça durant la prochaine chanson. Vous êtes dans le meilleur de la musique. Oh, c'est Seb Galland en remplacement de Stéphanie Gagné cette semaine avec un grand plaisir. Jean Leloup avec La vie est laide.

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1: Et voilà, c'est tout pour moi ce matin. Merci d'avoir passé l'avant-midi avec moi à travers le Québec. C'est Seb Galland en remplacement de Stéphanie Gagné cette semaine. J'ai vraiment eu du fun à vous accompagner jusqu'à midi, tellement qu'on va remettre ça demain. Donc, même heure, même poste, c'est un rendez-vous à partir de 9h. Et bien sûr, d'ici là, je vous laisse entre bonnes mains. Parce que, oh, c'est pas juste le meilleur de la musique, c'est de l'accompagnement, donc, durant toute votre journée. Les grands bazous qui s'en viennent pour rythmer votre heure de lunch. Et dans les prochains instants, on écoute les Foo Fighters avec Learning to Fly. Le meilleur de la musique, c'est haut. À demain! Oh!

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5: Bonjour, ici Claude Marquis. Voici vos actualités. Le ministère de la Famille dément certaines informations diffusées par le regroupement Ma Place en Garderie sur l'accès aux services de garde subventionnés au centre du Québec. Québec affirme que des données concernant les places en installation étaient inexactes et précise que certaines comparaisons ne peuvent être faites en raison d'un changement de méthode de calcul. Le ministère confirme toutefois que 1098 enfants étaient toujours en attente d'une place subventionnée dans la région en 2025. Et une étape importante de l'accord Canada-États-Unis-Mexique arrive cette semaine, alors que les États-Unis doivent préciser leurs intentions concernant son renouvellement. L'administration Trump devrait toutefois laisser passer l'échéance du 1er juillet sans appuyer une prolongation de l'entente. L'accord demeure néanmoins en vigueur. À défaut d'une entente, un processus de révision annuel sera enclenché, ce qui pourrait prolonger l'incertitude commerciale pendant plusieurs années. C'est ce qui complète vos informations. 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
2: Ben salut tout le monde, c'est Richard Z. Tiroir. Très heureux d'être au micro de ce show radio qui s'appelle Les Grands Bazous et je vais le présenter avant qu'il décide de parler sans que je lui ai demandé. C'est Sylvain Caron à la production. Hello.
3: Non, c'est vrai, des fois, je sais pas, je m'introduis comme ça. Là. Je vais me tenir tranquille. Ben oui, je vais me tenir tranquille.
2: Hey, on va commencer avec un groupe que j'aime beaucoup qui s'appelle les Foo Fighters. En carrière, 15 Grammy Awards.
3: Yes.
2: 5 fois, leur album a été choisi album rock de l'année. 5 albums quand même assez exceptionnels. Plus de 12 millions d'exemplaires vendus aux États-Unis seulement. Et la formation est déjà au temple de la renommée du rock depuis octobre 2021. Voici les Foo Fighters avec Learn to Fly, le meilleur de la musique à l'heure du dîner. C'est toujours ici, à Haut!

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2: La formation Pearl Jam occupe la position de hit marquant aujourd'hui, mais pour une triste raison, c'est que le 30 juin, comme aujourd'hui, mais en 2000, il y a 8 personnes qui perdent la vie pendant un show de Pearl Jam à Copenhague. Mmh. Alors, c'est ça, il y a les victimes qui avaient glissé, chuté dans la boue devant la scène, elles ont été piétinées, horribles. Et la référence à ça se retrouve dans une chanson de Pearl Jam qui s'appelle Love Boat Captain, où Eddie Vedder chante « Nous avons perdu 9 amis que nous ne connaîtrons jamais ». Alors, nous, on va écouter, c'est une autre pièce de Pearl Jam qui s'appelle « Heaven Flow », l'un des meilleurs groupes rock de l'histoire, Pearl Jam. Le meilleur de la musique, c'est toujours ici, à O!
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0: Ben ici, c'est toujours le meilleur de la musique sur le réseau Arsenal Media, le plus grand radiodiffuseur au Québec. On a un quart d'heure non-stop devant nous avec, entre autres, Weezer, Nirvana. C'est un 15 minutes qui va commencer avec les Rolling Stones, Sympathy for the Devil. Chanson où Mick Jagger chante comme s'il était le diable et blâme l'humanité d'être complice d'assassinats et de massacres dont il est aussi responsable. Hey, c'est joyeux notre show aujourd'hui.
1: Ah non, c'est vrai. T'as-tu d'autres sujets plus flippants un peu? Ou...
0: On va changer de ton après Pearl Jam tantôt puis le diable dans notre show. Ben ça s'en vient les Rolling Stones. Sympathy for the Devil dans un instant au meilleur de la musique.
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1: Smash Mouth avec Walking on the Sun.
2: Hey, tu l'as bien dit.
1: Hey, j'ai même pas fait exprès.
2: Non, tu l'as bien dit. Écoute, c'est Richard, t'as pris ton café, ça paraît.
1: J'essaye encore. Smash Mouth?
2: Non, je savais que t'allais te faire.
1: Smash Mouth?
2: Non, pas deux fois.
1: Hey, faut pas que j'y pense.
2: Non, pense pas.
1: Smash Mouth.
2: Ouais, ben,
1: Walking on the Sun. Hey, il y a du bon soccer aujourd'hui.
2: Oui, et là, on entre bien sûr dans les rondes sérieuses. 32e de finale, la Côte d'Ivoire qui affronte la Norvège dans les prochaines minutes, 13h. Par la suite, on a à 17h la France face à la Suède et le Mexique face à l'Équateur. Vous comprendrez que là, on est vraiment dans les rondes où on élimine du monde.
1: L'équipe qui perd est éliminée. On continue ce show avec les respectables.
2: Prenons le café.
1: Ah oui, un septième. L'homme 7-Up au meilleur de la musique.
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2: Ben, c'était Harmonium avec un musicien parmi tant d'autres. Il y a eu de beaux hommages à Serge Fiori dans les shows télé vrai. De la Saint-Jean cette année. Fiori qui est décédé le jour de la fête nationale, il y a exactement un an. Demain, entre autres, Plume, Def Leppard, Aerosmith. Et ben merci Sylvain Caron.
3: Il va être là encore.
2: À la production de ce show radio.
3: Oui.
2: Je vous invite à rester à l'écoute des stations haut du réseau Arsenal Média parce qu'ici, c'est toujours le meilleur de la musique. À demain tout le monde. Salut.
4: Bye.
1: Ce qui s'en vient, encore des...

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7: Bonjour, ici Claude Marquis. Voici vos actualités. Le ministère de la Famille dément certaines informations diffusées par le regroupement Ma Place en Garderie sur l'accès aux services de garde subventionnés au centre du Québec. Québec affirme que des données concernant les places en installation étaient inexactes et précise que certaines comparaisons ne peuvent être faites en raison d'un changement de méthode de calcul. Le ministère confirme toutefois que 1098 enfants étaient toujours en attente d'une place subventionnée dans la région en 2025. Et une étape importante de l'accord Canada-États-Unis-Mexique arrive cette semaine, alors que les États-Unis doivent préciser leurs intentions concernant son renouvellement. L'administration Trump devrait toutefois laisser passer l'échéance du 1er juillet sans appuyer une prolongation de l'entente. L'accord demeure néanmoins en vigueur. À défaut d'une entente, un processus de révision annuel sera enclenché, ce qui pourrait prolonger l'incertitude commerciale pendant plusieurs années. C'est ce qui complète vos informations. 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
4: Eh bien, c'est dans la chaleur et l'humidité que je vous souhaite la bienvenue partout au Québec. Merci d'avoir choisi votre station de radio Eau. Mon nom est Marie Carrielle. On va passer une partie de l'après-midi ensemble. Comment ça va? C'est pas trop pénible, cette chaleur. Douce pensée à tous ceux et celles qui travaillent à l'extérieur. J'ai vu beaucoup de travailleurs de la construction en me rendant à la station ce matin. Aïe, aïe, aïe, on pense très, très fort à vous autres. On vous offre le meilleur de la musique, classe moyenne. Je suis en vacances, ça s'en vient dans les prochaines minutes. On a du Jay Scott à venir, Marshmallow aussi. Mais d'abord, ça, c'est une toune qui aura marqué l'année 2026. Dracula, dans le meilleur de la musique. Bon après-midi, bon mardi, à haut.

imaginez voir un groupe américain en spectacle au Centre Bell et vous payez vos tickets seulement 37 $ Ça arrive très rarement, ce prix-là, au Centre Bell. Ben, de quel groupe il s'agit, je vous le dévoile dans les prochaines minutes. Entre-temps, Salbarde, ça s'en vient d'abord. Someday, c'est Sugary. Ah, oh!

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1: Bon, c'est sûr que c'est une petite trotte pour certains, mais ce soir, au Centre Bell, c'est le groupe de métal américain Evanescence qui est en show. Il reste beaucoup de billets, mais ce qui m'a fait sursauter un peu, c'est de voir des billets à 37 $ seulement pour un gros show comme ça au Centre Bell. Alors, tout dépendant d'où vous êtes actuellement au Québec, partez tout de suite pour éviter le trafic, mais des billets à 37 $ pour voir un gros show comme ça au Centre Bell, ça vaut la peine. Si vous n'avez pas le temps de vous déplacer puis vous voulez pas dépenser 37 $, on les a gratis dans les prochaines minutes avec Bring Me to Life à haut.
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Souvenir de 2008 des Cowboys fringants, ça s'en vient dans les prochaines minutes. D'abord, celui qui sera entre autres du Festival Western de Saint-Tite au mois de septembre prochain. Voici peut-être demain de Gab Forêt. À haut, bon après-midi.

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1: Ouais, bon après-midi, chaud et humide un peu partout au Québec. Marie-Pierrielle qui est avec vous avec le meilleur de la musique. Quand vous étiez petit, là, est-ce que vous vous êtes dit, mettons, quand je vais être grand, quand je vais être grande, je veux être policière, être astronaute, être pompier? Mais celui qui s'en vient en musique dans les prochaines minutes, il y avait deux objectifs en carrière, dont avoir une page Wikipédia. Et c'est fait. Vous pouvez le googler sur Wikipédia. Il a sa page. Noah Kahn qui s'en vient en musique dans les prochaines minutes. À haut! Oh.

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2: Bonjour, ici Claude Marquis, voici vos actualités. Le ministère de la Famille dément certaines informations diffusées par le regroupement Ma Place en garderie sur l'accès aux services de garde subventionnés au centre du Québec. Québec affirme que des données concernant les places en installation étaient inexactes et précise que certaines comparaisons ne peuvent être faites en raison d'un changement de méthode de calcul. Le ministère confirme toutefois que 1098 enfants étaient toujours en attente d'une place subventionnée dans la région en 2025. Et une étape importante de l'accord Canada-États-Unis-Mexique arrive cette semaine, alors que les États-Unis doivent préciser leurs intentions concernant son renouvellement. L'administration Trump devrait toutefois laisser passer l'échéance du 1er juillet sans appuyer une prolongation de l'entente. L'accord demeure néanmoins en vigueur. À défaut d'une entente, un processus de révision annuel sera enclenché, ce qui pourrait prolonger l'incertitude commerciale pendant plusieurs années. C'est ce qui complète vos informations. 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

stresse un peu cet après-midi. Imaginez payer des articles à l'épicerie, par exemple, mais au prix de 1948. C'était pas cher à l'époque, hein? Et Dieu sait que ça coûte cher aujourd'hui. Mais il y a un article que vous pourriez payer au prix de 1948. De quel article il s'agit? Je vous le vois dans moins de 10 minutes à haut.

0: Oh.
1: C'est Mountain Dew qui approche de ses 80 ans et ont ressorti leur toute première canette, celle qui est sortie en 1948. Et pour célébrer l'occasion, Mountain Dew vend sa fameuse canette au prix de l'époque, donc au prix de 1948, c'est-à-dire 5 cents. Qu'est-ce qu'on peut s'acheter avec 5 cents aujourd'hui? Il n'y a pas grand-chose, mais concrètement, Mountain Dew met en vente 1948. Petite canette, un chiffre qui reprend l'année de naissance de la boisson. Et vous pouvez vous en procurer maintenant si vous voulez. Bonne hydratation à tous. Dans les prochaines minutes, Kane Brown et Marshmallow, ça s'en vient.
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5540 Radio. Je suis curieuse de savoir, il fait combien chez vous présentement, de ressenti, mettons. Vous pouvez me le texter dès maintenant, 1-855-40-RADIO.

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9: Bonjour, ici Claude Marquis. Voici vos actualités. Le ministère de la Famille dément certaines informations diffusées par le regroupement Ma Place en garderie sur l'accès aux services de garde subventionnés au centre du Québec. Québec affirme que des données concernant les places en installation étaient inexactes et précise que certaines comparaisons ne peuvent être faites en raison d'un changement de méthode de calcul. Le ministère confirme toutefois que 1098 enfants étaient toujours en attente d'une place subventionnée dans la région en 2025. Et une étape importante de l'accord Canada-États-Unis-Mexique arrive cette semaine, alors que les États-Unis doivent préciser leurs intentions concernant son renouvellement. L'administration Trump devrait toutefois laisser passer l'échéance du 1er juillet sans appuyer une prolongation de l'entente. L'accord demeure néanmoins en vigueur. À défaut d'une entente, un processus de révision annuelle sera enclenché, ce qui pourrait prolonger l'incertitude commerciale pendant plusieurs années. C'est ce qui complète vos informations. 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
3: Ça, c'est le col de l'humidité aussi. On arrive!
4: Ah oui, elle arrive fortement.
3: Hippolyte.
4: C'est collant.
3: De mémoire d'homme, Yann, ça fait 20 ans que je fais ce métier-là.
4: C'est la première fois que tu annonces ce degré-là, mais
3: je me rappelle pas d'avoir vu sur Environnement Canada autant de ressentis. 45 demain.
4: Hein?
3: 45!
4: On va vivre aujourd'hui avant.
3: Oui!
4: C'est quand même genre 43-44, ouais, selon les secteurs qu'on a eus ou qu'on aura. Mais c'est capoté, là.
3: C'est-à-dire, hein, à l'intérieur de ton logement ou de ta maison, oui, on va faire 26-27. Hey, j'ai quasiment un frisson.
4: c'est quasiment ça. Hey, Colin, hein? C'est pas chaud dans certains secteurs. Mais tu sais, il y en a, je voyais, tu sais, comme mes enfants, ils se mettaient une doudou hier. Mais tu sais, c'est pas extrêmement froid, là. Je maintiens ça à genre 23, moi, là.
3: Non,
4: parce,
3: oui,
4: que, tu sais, tu veux pas faire se runner à Termont. Chanceux, j'ai pu avoir ça, mais je pense beaucoup à ceux qui n'ont pas accès à des endroits climatisés. Peut-être là, c'est le temps là, d'aller voir un film que vous n'avez pas trop le goût, mais juste pour le frais, aller magasiner.
3: À voir ça, j'aurais peut-être switché, j'étais allé au cinéma hier, moi.
4: Ouais, c'est ça l'affaire.
3: Peut-être aller ce soir.
4: Ah oui, hein?
3: On prendra une petite douche froide avant de se coucher.
4: Ça, c'est toujours bon. Toujours bon.
3: Meilleur de la musique ici jusqu'à 18h dans le Trafic. Yannick Rochette, Max Lamontagne, on est avec vous autres en ce mercredi. Mardi, oui.
4: Mardi, ouais, c'est mail. C'est une semaine de 3-4 jours selon certains. Vous allez voir, on va tout vous expliquer ça aussi, ce qui est ouvert et fermé demain, là.
3: Oui, parce qu'il y en a qui sont en congé. Nous autres, on sera là.
4: Ben
3: Yannick,
4: oui,
3: et moi, assurément, par ailleurs.
4: Tu peux pas m'appeler pour déménager. Je vais être... je travaille.
3: Oui, puis ceux qui sont en congé demain, vous allez faire quoi de votre journée?
4: C'est ça.
3: Envoyez-nous ça via texto 1-873-300-0973. Puis même si vous travaillez demain, puis que vous faites un party ce soir en prévision de la fête du Canada demain, on veut savoir ce que vous faites pareil. Pis
4: blitz à ceux qui travaillent dehors aussi, on veut le savoir. Là, ceux qui ont passé la journée dehors à travailler quand même, 1-873-300-0973. Quelle tonne!
3: Voici De Verve à Eau!

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1: À 15h06, un bon mardi au meilleur de la musique, bien branché dans le trafic.
2: Mm-hmm.
1: Au 92h, au 97.3, fait chaud, certes,
2: bon
1: mais
2: boy.
1: C'est rien à comparativement de ce qui s'en vient demain.
2: On est collé, là. On est collé. Tu sais, on est eu au-dessus du 40, puis oui, c'est rien, mais c'est quand même déjà beaucoup, je te dirais, là. Tu sais, c'est sûr, parce qu'on capote sur le 45 de demain, selon les secteurs, mais quand même. Tu sais, des veilles aussi de chaleur accablante, selon le secteur où vous êtes, là. Fait que c'est le temps de faire une petite tournée aussi dans ce temps-là, là. Tu sais, je sais, là. J'entends toutes ces affaires-là. Là. C'est le temps de faire des petites tournées à travers votre gang. S'il y en a qui n'ont pas accessé, ben, hey, gars, viens donc manger à la maison.
1: Ouais,
2: viens donc prendre ça. Non, mais c'est ça pareil, là, aussi, où votre tante, votre grand-mère.
1: Viens dormir dans le sous-sol.
2: C'est HSLD, là, oui.
1: Uh-huh.
2: Ah oui, mais mes deux gars dorment en bas, puis ils apprécient que ça soit plus frais.
1: C'est sûr.
2: Vraiment. C'est sûr, là, d'avoir accès à ça de ce temps-ci. Puis d'ailleurs, chapeau à tout le monde qui travaille à l'extérieur, les couvreurs, là, l'asphalte,
1: ben, les facteurs,
2: peu importe. On fait une petite tournée. Tantôt, là, si vous avez travaillé dans ces conditions-là, vous connaissez des gens que vous aimeriez saluer en 1-873-300-0973. Puis ça commence, c'est demain, c'est oui, la journée des déménagements, mais dans la LNH, c'est la journée des joueurs autonomes aussi. Puis là, il commence à avoir certains mouvements avant cette journée-là.
1: Oui.
2: Fait que c'était la dernière journée pour t'entendre avec du monde où tu disais, OK, ben finalement, on s'entend pas. Ben, mm-hmm. C'est chez les Panthers, c'est ça qu'on a fait là, avec Bobrovsky. Bye-bye.
1: Oui. Dans le fond, on devenait joueur autonome sans compensation. Demain, on a changé de direction dans le filet. Jacob Markstrom, mm-hmm. des Devils du New Jersey, s'en va en Floride. Encore un tour de passe-passe de Bill Zito, le DG.
2: Je me rappelais pas qu'il avait été repêché par eux.
1: Oui.
2: Tu sais, quand même. Ouais. Ça, j'ai fait en lisant là-dessus. Ah ouais, hein, t'sais, repêché en 2008 par eux autres, parti avec les Canucks et ensuite s'est retrouvé avec les Devils. Puis là, ça n'a pas été sa grosse saison. Fait que là, tu sais, on a entendu... Je pense que les Jets étaient trop voulaient trop dans un possible échange avec Connor et LeBuck où ils donnaient un contrat à lui. Un échange avec je te dirais que le gros morceau c'est Evan Rodriguez qui s'en va aux Devils du New Jersey dans cette transaction là.
1: Ouais.
2: On en reparlera de ça la Coupe du monde.
1: Il y a un gars qui a été racheté aussi, Jonathan Drouin, un gars qu'on connaît bien avec les Blues de Saint-Louis, a été mis au balotage dans le but d'être racheté, va donc devenir joueur autonome lui aussi sans compensation de.
2: Tu sais, je suis là, OK, pas autant que toi là, mais je me rappelais même plus qu'il était avec les Blues, tu sais, Joe Drouin changer d'adresse
1: pas mal.
2: Oui, mettons
1: les Islanders, les Blues l'an passé.
2: Puis 2-3 ans, là, c'était moins
1: cherche.
2: Ça.
1: Il semblerait-il qu'il y aurait de l'intérêt du Canadien pour lui à le rapatrier au juste prix. Moi, je doute de ça. Là.
2: C'est quoi le juste prix? 500 000?
1: Ouais.
2: Non, non, mais tu sais...
1: Faut pas du pays autour.
2: Non, mais j'ai rien contre lui, mais je pense que ses meilleures années sont derrière lui. Là. C'est un gars de profond. Un gars que tu mets sur un autre, ça qu'on fait sa galerie de presse comme Patrick Laine, là. C'est comme...
1: Je pense que j'ai jamais vu un gars dans mes 35 ans de partisanerie du Canadien à qui on a autant espéré... Ouais, mais là...
2: Il était bon, junior.
1: Il faut qu'il vieillisse, là. Il faut qu'il vieillisse. Ouais, mais il rentre à 30 ans, buddy.
2: C'est ça, là. C'est ça qui arrive. Puis on reparlera de la Coupe du Monde, là. Il arrive bien des affaires dans mon monde. J'étais inspiré par ça, le fait que, tu sais, c'est tellement stressant, les tirs de barrage. Il y avait d'autres matchs cet après-midi, puis il y en aura d'autres dans les prochaines heures, là. Ça y va. Restez là dans une vingtaine, je vais vous parler de ça.
1: Greenwood s'amène avant qu'il soit trop tard dans les prochaines. Mais pour l'heure, c'est Imagine Dragons qui se pointe avec Believer dans le trafic.

0: moment et ceux qui demain seront d'office aussi, non seulement parce que ce sera congé pour bien des gens, mais tu sais, eux autres vont être à chaleur 45 ouais. avec l'humidex demain.
1: Ceux qui, en plus, il y a de la chaleur en plus dans leur job, tu sais, ceux qui travaillent dans les cuisines, tu sais, j'animais d'une serre, il y a pas longtemps, ceux qui ont de la serre, c'est encore plus chaud.
0: Oui, oui.
1: Lâchez pas, j'espère que vous avez des pauses d'hydratation, comme à la Coupe du Monde.
0: Oh,
1: et
0: oui.
1: Justement, on va parler de cette Coupe du Monde-là, parce que ça fait jaser beaucoup. Des matchs qui sont serrés, tirs de barrage, ça, ce moment-là, je trouve ça incroyable. Puis il y a une équipe aussi hier qui a gagné, puis personne s'en attendait.
0: Ah,
1: ils ont fait de quoi, là, pour souligner ça, que je m'attendais pas en tout. À quel point le soccer, c'est un autre niveau, cette Coupe du Monde-là, me fascine vraiment. J'en parle dans quelques minutes.
0: On va faire ça après Miles Smith, collaboration Niall Horan avec Drive Safe, le meilleur de la musique tout l'été, ici à O.
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6: Bon, ben, préparez-vous parce que ça va en être une collante demain et pas à peu près à part de ça. Température avec l'humidex jusqu'à 45, mais bon. Commençons par ce soir et ces nuits, des averses, risques d'orage présents dans le centre et le sud du Québec. Température minimale entre 19 et 21. Pour demain, du soleil, des nuages en alternance. 40% de probabilité d'averses également. Risque d'orage présent en après-midi. Maximum entre 30 et 32, mais c'est l'humidité qui nous amènera entre 40 et 45. Demain, trouvez-vous un plan d'eau, de l'air clim. Bref, va faire chaud en bébé. Demain.

0: Festif ça, Alexandre Poulain contre toute espérance, le meilleur de la musique à 15-28 au 92-1, au 97-3. Vous nous écoutez de quelque part au show, on veut le savoir, vous faites quoi en ce moment, vous voulez qu'on vous salue, petit blitz à venir dans les prochaines minutes dans le trafic, faites-nous part de ça, 1-873-300-0973 et les gens voulaient qu'on salue leur courage parce qu'ils travaillent dehors et ce sera le cas aussi demain pour la fête du Canada, le 1er juillet, déménagement et tout ça, il y en a qui sont pas en congé, qui vont travailler au show, on veut le savoir. Non, on va être pas là pour vous soutenir. Yes. Toi, Yann, toujours très, très omnubilé par la Coupe du Monde, de ce qui se passe. Un gros événement en ce moment sportif.
1: Tu sais, puis j'essaie de m'ouvrir. Hein? Je suis plus fan de hockey que de soccer ou d'autres sports, mais j'apprécie. Puis c'est mes enfants qui m'ont fait redécouvrir le soccer dernièrement, autre que le soccer Timbit que quand ils jouaient à 5-6 ans, qui était pas la même affaire. C'est spectaculaire, le soccer, par moment. Et surtout, ce qu'on a vécu dans les derniers matchs, dans les dernières heures, encore cet après-midi, là, c'est très serré. On est dans les phases éliminatoires. Puis ce qu'il y a, ceux qui suivent moins le soccer, c'est qu'à la Coupe du Monde, comme dans les grosses compétitions, il y en a qui décrit ça au niveau du hockey, des fois quand ça se termine en tir de barrage. Ben c'est souvent le cas dans les games, dans les parties de soccer. Égalité, c'est pas rare. Hein? C'est pas rare qu'on a ça.
0: Non,
1: il y a le temps arrêté, le temps rajouté, là, des fois, qui peut s'étirer. Après ça, il y a des prolongations dans la phase éliminatoire, mais là, ils jouent toute la prolongation. Fait que des fois, c'est égalité 1-1, une équipe marque un but et l'autre équipe marque un but en prolongation, ça devient 2-2. Ils vont en tir de barrage parce que ça arrête plus là, tu sais, c'est long une game. Donc le tir de barrage, c'est là que ça se passe. Hier, donner un exemple, c'est là. Une des équipes favorites, l'Allemagne, qui a déjà gagné la Coupe du Monde dans les dernières années, dans les années 2000, c'est un gros club, dans les favoris, joue contre le Paraguay. Puis là, le Paraguay trouve une façon de jouer un peu plus défensif, en blocus, les empêche. Un but refusé en prolongation parce qu'il y a eu un contact avec le gardien, mais tu sais, le gardien en a peut-être un petit peu trop mis. On connaît ça aussi au hockey pas mal. Fait que finalement, on va au tir de barrage. Puis là, ça fonctionne, c'est 5, automatique, OK? Puis là, c'est le premier, après ça, l'autre. Et tir de barrage au hockey, c'est que là, tu sais, souvent, on donne avantage peut-être au gardien ou dépendant du type de joueur. Mais au soccer, le but rapetisse pas, gang. Puis il est proche en tabarouette quand il shoot, là. On s'entend-tu là-dessus? Ils sont très proches. Fait que là, il y a le spot. Fait que là, lui, il est comme, OK. Là, faut qu'il y a une façon de faire. Puis là, le gardien se place. Je trouve ça impressionnant. J'ai regardé davantage hier. Puis là, tu sais, il lève les mains. Comme si je pensais que ça allait faire de quoi. On ne sait pas trop. Des fois, les partisans de l'équipe adverse qui sont en arrière puis essayent de tout mélanger pour avoir déjà assisté à une game de genre du CF, là. Ouais. T'essaies de faire ça pour ça mélange un peu, c'est sûr, là. Ça vient jouer. Puis il y a le stress. Autant le gardien est désavantagé, autant le joueur est stressé. Faut que tu vises du bon bord, puis faut que tu pognes le but. Christy, il est gros comme n'importe quoi, là, comme ton amour envers ton pays.
0: Ça doit jouer dans la tête aussi le pourcentage de chances que t'as de marquer. C'est-à-dire, ça fait quoi si je marque pas? Quoi si j'y lance ça direct du bord qui se pitch?
1: C'était arrivé hier, encore. Oui. Parce que il y a une tactique aussi chez les gardiens, des fois, de feinter qu'on va de l'autre bord, puis tu vois finalement du bord qui lance. Oui. Fait que là, tu sais, il y a comme une guerre psychologique de la contre-psychologie là-dedans.
0: C'est ça qui fait que des fois, le gardien se lance d'un bord, puis que
1: puis là, des fois, ça marche pas pantoute. Ouais. Mais souvent, il y a juste des jeux d'ouvrir le pied ou pas pour feinter que tu vois. Il y en a un qui ont marqué vraiment à ras le sol. Des fois, c'est... Là, ils ratent. Et vers la fin, là, ils font des arrêts spectaculaires de chaque bord. Puis ils finissent par... Il y en a un des Allemands qui rate ça, qui lance ça par-dessus le but. Puis ça arrive aussi au hockey, je comprends. Mais tabarouette, là. Tu sais, la pression de pays. Puis après ça, le Paraguay marque. C'est l'hystérie totale parce que c'est comme, tu sais, mettons, si cette année, les Canucks avaient battu l'Avalanche. Vous comprenez un petit peu? Oh, OK. Fait que là, qu'est-ce qui est arrivé au Paraguay, tu penses? Ils ont fait le party toute la nuit. Le président paraguayen, congé férié tout le monde. On célèbre! Hey! Congé férié pour souligner le fait que c'est une victoire historique du Paraguay. Tu sais, c'était pas supposé de se faire. Fait qu'ils sont allés là. Hey, ça capotait, là. Tu sais, je veux dire, j'ai réécouté ce bout-là, mais cool. Par des descripteurs paraguayens, c'est malade, là. Ça crie de partout.
0: Non,
1: tu peux pas comprendre, là. Fait que là, c'est incroyable. Fait que ça se poursuit, tout ça, là, la Coupe du Monde. Il y avait des matchs après-midi. Il y en a encore ce soir. Le Canada, on le rappelle, va jouer contre le Maroc, dorénavant. Hey, deux gardiens québécois vont s'affronter. Parce que le gardien du Maroc est né au Québec, fait que ça va être bien intéressant. C'est malade ce qui se passe, si vous voulez suivre ça un petit peu. Ça se poursuit jusqu'au 19 juillet.
0: Mais si le Paraguay célèbre, peut-être que l'Allemagne est un peu plus triste.
1: Étudie, toi.
0: Inquiète-toi pas, Laurent Saint-Martin s'amène avec Sèche tes pleurs. Tout de suite après The Offspring, au meilleur de la musique.

0: pleurs là. Quoi qu'on me dit qu'au cours des 24 prochaines heures, ça risque d'être des pleurs plutôt humides.
1: Oui, il paraît, oui, c'est collant. Ça va être collant un petit peu parce que justement, on veut peut-être prendre le temps de saluer les entreprises, les compagnies, les personnes qui travaillent beaucoup à l'extérieur.
0: Leur courage.
1: Oui, ceux-là peut être demain aussi qui va avoir chaud pas mal, pas de congé le 1er juillet parce que les travailleurs saisonniers, donc tu sais, du monde

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0: 1-877-300-0973. Vous avez le goût d'apporter votre soutien, de souligner le courage de bien les personnes qui vont travailler à l'extérieur, qui l'ont fait aujourd'hui, qui vont le faire demain, parce dans que, ces moments de chaleur extrême.
1: Il y en a qui l'ont peut-être plus facile que d'autres. Là.
0: Comme nous autres dans un studio de radio.
1: Je pense à Nancy Martel qui nous a texté via le 1-873-300-0973. Elle dit, moi, c'est Playa del Patio dans les prochaines heures. Nancy, je te salue.
0: Ben oui.
1: Elle a déjà vu ça, là, puis c'était un beau setup qu'elle a, là, fait qu'elle est chanceuse d'avoir ça. Profitez-en bien et on va se rafraîchir dans la piscine. Peu importe, si vous n'avez pas accès à ça, ben, demandez-le. Là. C'est le temps de retrouver votre beau-frère que vous avez mis de côté dans les derniers mois.
0: Par ailleurs... pendant que nous, on va peut-être profiter de nos piscines, ben, y a des gens qui les installent,
1: ces
0: beaux produits-là. Salutations à la gang d'Aquaco, Excel et compagnie, Club Piscine, Piscine Classique, toute la gang d'installateurs au centre du Québec, Chaudière-Appalaches, qui sont à pied d'œuvre pour être sûr que, ben là, je vais-tu l'avoir pour en fin de semaine, mais
1: c'est ça. Pendant qu'Alain Jodec avec, puis il installe pour ces compagnies-là, puis il dit tout le temps ça, là. Mais tu sais, c'est tough, c'est demandant aussi, là. Des fois, t'es dans le jus, puis il faut que tu livres pour la fin de semaine, puis lâchez pas. Moi, je pense aux couvreurs aussi, là. Entre autres, Toiture Daniel du côté de Drummond, Toiture Pro Expert. Pour n'avoir déjà fait avec mon père qui faisait ça, là, des toitures, il m'a dit, nous autres, on a déjà arrosé une toiture. À quel point on n'était pas capable de marcher avec des grosses bottes à cap, là, pis tout ça. Fait que, tu sais, des fois, ça peut être intense. Je vous salue, pis
0: c'est bardeau d'asphalte, là.
1: C'est lourd, ça, là, le monter ça.
0: Ouais, c'est lourd, pis qui réfléchit à la chaleur.
1: Oui, c'est ça, tout ça.
0: Là. Ben, moi, tout, j'aimerais s'en saluer des couvreurs, là, la gang de couverture du Moulin, couverture La Montagne, couverture FP, couverture Terrien, Pèlerin. Il y en a plusieurs. Domaine de la construction au grand complet, sur des chantiers.
1: Vous allez peut-être faire des routes, là, de la route, un petit peu dans les déplacements, dans les vacances, puis dans le congé, puis entre autres, tu croises ça, là, il y a des chantiers sur la route, là, signalisation 20-20 dans ce coin-là. Tu sais, là, ceux qui sont les signes, ils signalent, ils ont à la grosse, moi j'appelle ça une froc, là, tu sais, la grosse affaire, là, c'est, il fait chaud, là, ils ont l'air à avoir chaud, puis ça bouge pas ben, là.
0: On me dit que ça respire pas tant que ça, c'est le matériau.
1: Puis, tu sais, côté sécurité, le maudit, baissez votre vitesse, ça, c'est un autre débat, mais déjà qu'il fait chaud de base, à côté de l'asphalte.
0: Ouais.
1: Tu sais, t'es dedans, mais les autres, ceux qui travaillent dans l'asphalte, c'est chaud, là, tu sais, quand on dirait le goudron direct, mais en plus, eux autres, ils ont comme une doubleur par-dessus parce qu'il faut qu'ils soient visibles. C'est incroyable. On peut parler avec la gang de CIF Metal, entre autres, à Thetford. Tu sais, quand tu travailles dans un genre fonderie ou peu importe, déjà, il fait chaud que le maudit. J'imagine pas. Vous corrigez-moi si je me trompe, mais ça doit être, tu sais, ils sont habitués, là, de travailler à chaleur tout le temps, mais là, quand tu rajoutes qu'il fait 40, 40 dehors, là, tu sais, les portes d'usine ouvertes, là, on a vu beaucoup aujourd'hui, ça va être ça encore. Oui. Peut-être demain, là.
0: Moi, je dirais aussi une petite, même une grosse pensée pour toutes ces monitrices, tous ces moniteurs dans les camps de jour qui vont se faire dire à longueur de journée, « Fais chaud! »
1: Mais oui,
0: je le sais.
1: Il y a plus de pauses d'aller à la piscine ou d'aller au petit jeu d'eau ou juste remplissez votre gourde d'eau. Là. C'est pas le temps de faire les Olympiades et on va bouger les amis. Là. Non, c'est ça, c'est moins ça.
0: On va se réchauffer, là.
1: C'est moins ça. Fait continuer les blitz de salutations de ceux qui travaillent beaucoup à l'extérieur. Là. Ceux qui travaillent des cantines, là, ça chaleur.
0: Et pelaire, côté pense de la friteuse.
1: 1-877-300-0973.
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0: Ouais, puis ça va prendre de l'eau aussi après la game. Et oui, de la bière, du rhum, peut-être. Mais aujourd'hui et demain...
1: Faut diluer! Je vous le conseille!
0: Ah oui, l'hydratation, c'est important, important. On va aller faire un petit tour à la salle des nouvelles, aussi bien hydraté, le fait... Le condensé de l'actualité pour nous en cette fin de journée. Claude Marquis s'amène.
1: C'est ça. On va parler aussi d'une étape importante dans l'accord Canada-États-Unis-Mexique, notamment. On parle pas de Coupe du Monde ici. Des grosses transactions, des gros changements dans la NBA impliquant LeBron James et, vous vous rappelez, de Kawhi.
0: Ben oui.
1: Hein? Et de retour à la maison.
0: Oui, the North.
1: Il est de retour. On parlait de tout ça, de transactions dans la LNH. Ben d'autres affaires aussi tantôt.
0: Pour débuter cette 16e heure, le meilleur de la musique ici tout l'été à haut avec Smash Mouth, I'm a Believer. Ça sent bien dans nos oreilles.
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4: Bonjour, ici Claude Marquis. Voici vos actualités. Une étape importante de l'accord Canada-États-Unis-Mexique arrive demain, alors que les États-Unis doivent préciser leurs intentions concernant son renouvellement. L'administration Trump devrait toutefois laisser passer l'échéance du 1er juillet sans appuyer une prolongation de l'entente. L'accord demeure néanmoins en vigueur. À défaut d'une entente, un processus de révision annuelle sera enclenché, ce qui pourrait prolonger l'incertitude commerciale pendant plusieurs années. Le ministère de la Famille dément certaines informations diffusées par le regroupement Ma Place en garderie sur l'accès aux services de garde subventionnés au centre du Québec. Québec affirme que des données concernant les places en installation étaient inexactes et précise que certaines comparaisons ne peuvent être faites en raison d'un changement de méthode de calcul. Le ministère confirme toutefois que 1098 enfants étaient toujours en attente d'une place subventionnée dans la région en 2025. Le Parti libéral du Québec a choisi Éric Sivigny comme candidat dans la circonscription de Daniel Johnson en vue des élections provinciales de l'automne. L'ancien directeur général des villes de Waterloo, Bromont et Sherbrooke affirme vouloir mettre à profit son expérience municipale pour représenter les citoyens à l'Assemblée nationale. Et les camions de déménagement envahiront les routes dès demain, alors que le 1er juillet marque la traditionnelle journée des déménagements au Québec. Cette journée marque aussi la fête du Canada, ce qui veut dire que certains endroits seront fermés pour la journée, notamment les banques et les commerces de détail. C'est ce qui complète vos informations. 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
5: Gros échange en NBA. C'est le retour de KY.
6: Ben là, je veux pas savoir ce qui se passe dans votre intimité. Oui, c'est ça, exactement. C'est un gars qui permet d'aller plus loin. Non, c'est ça. Il n'y a aucune barrière pour lui.
5: Non, mais attention, c'est glissant.
6: Non, mais c'est lui, là, tu sais, le fameux championnat des Raptors, le fameux tir que tout le monde, tu sais, on avait arrêté de vivre pendant 2 secondes.
5: Oui.
6: Comme ça. Ben, puis là, finalement, ça avait été dans le panier. C'est lui, l'année que les Raptors, oui, de North puis tout, là. Ouais. Fait qu'il est de retour à Toronto dans une transaction assez majeure. Parce que eux autres, dans l'NBA, c'est comme un peu dans la LNH. Au lieu d'être demain, ça commence à 18 h tantôt, le marché des joueurs autonomes dans la NBA. Donc, des grosses annonces. L'autre de la journée, c'est LeBron James qui a annoncé qu'il va être de retour l'année prochaine
5: pour une Lakers.
6: 24e saison. Puis il a décidé, non, pas avec les Lakers. Non. Fait que je pense qu'il n'y a pas grand joueur qui peuvent décider de leur propre destinée, mais tu sais, quand il peut racheter l'équipe. quand est-ce qu'il n'y a pas. Fait que là, il y a des rumeurs qu'il envoie avec Steph Curry, avec les Warriors de Golden State. Ce serait pas mauvais comme duo, on va dire. Même si, tu sais, LeBron a perdu un peu, mais c'est encore un excellent joueur là, de basket. Fait que ça va être à surveiller. Coupe du monde aussi. Henrik Galland et la Norvège qui ont peiné, mais quand même victoire de 2-1 contre la Côte d'Ivoire pour passer au prochain tour contre le Brésil. Brésil contre un des meilleurs marqueurs de la Coupe du monde actuellement. Ça va être malade. Le Canada contre le Maroc, on le rappelle, ça va être le 4 juillet. À venir, transaction dans la LNH avant l'ouverture du marché des joueurs autonomes. On a baissé les bras sur le dossier Bobrovsky avec les Panthers. On est allé chercher Jakob Markstrom des Devils du New Jersey. On envoie Ivan Rodriguez là-bas, entre autres. C'est le résumé, grosso modo, de cette transaction-là d'aujourd'hui.
5: Météo, ce sera des averses, risque d'orage également pour ce soir et cette nuit, autant du côté de Drummondville que de Victoriaville, minimum 21 pour le centre du Québec. Un peu plus frais, secteur au sud, Thetford Mines, Mégantic pour Chaudière-Appalaches et le Granit, on parle de 19 pour la nuit. Demain, dans le centre et le sud du Québec, alternance de soleil et de nuages et 40% de probabilité d'averses en journée avec des risques d'orage, oui, en PM, mais c'est surtout au mercure que ça retient l'attention, entre 30 et 32, ça ce sont les maximums, mais que dire, avec l'humidex, jusqu'à 45 demain, ça va être collant, hein, s'il vous plaît.
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5: J'ai une petite absence.
6: Ben c'est ça. Des fois, tu sais, la chaleur comme ça, ça nous ralentit.
5: Hippolyte.
6: On peut se le dire, hein?
5: C'est écrasant.
6: On baisse de 20-25 km/h.
5: Oui, évidemment, là, que de se rafraîchir avec l'air clim, de boire beaucoup d'eau, tout ça, mais manger léger aussi.
6: Oui, hey, oui, on a moins faim hein, dans des journées de même. C'est correct, ça. C'est bon pour la ligne.
5: Oui, puis tu sais, c'est pas là que je me clencherai un pain de viande.
6: Hey,
5: mettons.
6: Colin, non, c'est ça. Hey, palette les enfants ce soir.
5: Ça serait bon, là. Une bonne soupe chaude.
6: Partirait deux, trois pains aux bananes. Mes enfants disent, hey, fait longtemps que t'as fait des biscuits. Mais non, ce sera pas à soir, là. Je vous ai merci.
5: Non, ça sera mais de pas la pâte à biscuits, ça.
6: Oui, ça, dans la crème glacée.
5: Hashtag les gens. Ça m'a inspiré nos salutations à toutes ces personnes qui auront le courage de travailler à l'extérieur demain. Moi, j'avais le goût de vous faire le palmarès du top 5 des commerces que tu veux pas avoir à ce temps-ci de l'année avec les chaleurs.
6: Mais,
5: parce que tu vendrais pas, mettons.
6: Non, c'est
5: top
6: ça.
5: Top 5.
6: C'est clair, là, ça doit être plus difficile. Le marketing est plus top dans ce temps-là. Là.
5: On va faire ça dans une
6: okay, c'est bon,
5: 7-8 minutes à peu près. On aura pour nous y emmener Talk avec Time Machine. Mais pour l'heure, Smash Mouth est là. Voici I'm a Believer. 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

0: Dans cette journée chaude au centre et au sud du Québec, salutations aux braves qui travaillent à l'extérieur, peu importe le domaine dans lequel vous travaillez, que ce soit avec les enfants, que ce soit avec des madriers. On compte sur vous pour bien vous hydrater et puis pas tomber au combat, perdre la carte. J'avais le goût de vous dresser dans hashtag les gens aujourd'hui. Ouais. Top 5 des commerces. Si j'étais en affaires,
1: okay.
0: C'est une business que je voudrais pas avoir à ce temps-ci de l'année quand il fait chaud comme ça, parce que je vendrais probablement des affaires qui se vendent pas. Exemple, une business de poêle et foyer.
1: Hey, aujourd'hui...
0: Mais toi, t'es vendeur de poêle et foyer aujourd'hui.
1: Ça doit pas être la journée la plus achalandée.
0: Hey, boss, m'en aller à la pêche.
1: C'est ça.
0: T'as-tu ouais, mais les granules, hey, demain.
1: Non, okay. C'est ça.
0: Pas demain non plus.
1: Même pas. Même pas. T'en reviendras en octobre, man.
0: Être propriétaire de la compagnie Canada Goose. Hey, aujourd'hui, c'est 30% de rabais ces manteaux. M'entorche!
1: C'est ça, là. Hey, bon, à moins que, tu sais, c'est tellement les saisons inversées, je trouve, là, dans les commerces. Il y a des places, tu dis, bon, OK. Là, tu sais, déjà des trucs de Noël en plein mois de juillet.
0: Ah, ben ça, oui.
1: Et là, tu sais, ouais, mais tu sais, des fois aussi des trucs d'hiver. Parce que, ouais, mais moi, j'ai déjà acheté tout ce qui est d'été, je l'ai acheté en février. Oui. Bon, ben là, qu'est-ce qui se passe? Moi, je comprends rien de ça.
0: Mais surtout qu'une compagnie comme ça, c'est surtout en ligne que ça se passe.
1: C'est ça, je comprends.
0: Malheureusement. Par contre, pour ce qui est un commerce, comme quand je vous ai mentionné mon 5 tantôt, poêle et foyer, ben souvent, c'est allié avec des commerces de piscine, par exemple. T'sais, c'est souvent gens qui, à l'année,
1: c'est ça.
0: Se gardent une job. Même chose pour une entreprise de déneigement.
1: Oui.
0: Aujourd'hui, tu tournes les pouces, hein, ça appelle pas beaucoup pour les contrats.
1: Il paraît, ouais. C'est pour ça que c'est souvent des gens d'entretien ménager, paysager.
0: De pelouse.
1: Ouais, c'est ça. Souvent, là, ces compagnies-là. Fait, ça, c'est clair que là, si t'es juste déneigeur dans la vie, c'est un peu difficile.
0: Que dire de ces restaurants qui se spécialisent dans les soupes ou la fondue chinoise?
1: Oui, hein? C'est ça, tu sais.
0: Ah, j'aurais le goût, moi, d'aller m'asseoir 4 heures en avant d'un plat qui bouillonne.
1: Oui, c'est ça, là. Parce que c'est de plus en plus à mode, cette affaire-là, hein?
0: Ben
1: d'aller
0: oui.
1: Se bouillonner le bouillon, là. De se partager la
0: de
1: petite viande.
0: De se tremper la viande dans le bouillon.
1: Ouais, c'est ça. Se partager la petite viande puis le brocoli. Non, mais ces affaires-là, les ramen, des trucs chauds, là. Tu sais, c'est sûr. Ça doit pas être ça qui part le plus sur le menu, là, de ce temps-ci. Même dans les autres restos, là.
0: Est-ce que tu savais qu'il y a des entreprises dans le voyage qui se spécialisent dans les visites de volcans en éruption?
1: Ben, what? Non, je savais pas ça.
0: Voilà. Volcano Adventures.
1: Ça doit être pas les plus grosses journées.
0: Aujourd'hui, pas sûr que ça boucle tant que ça.
1: Non, mais d'un côté, tu vas pas là en plein hiver. Fait que, tu sais, faut que tu y ailles en été. Ça se peut, faut que tu t'attendes à ce qu'il fasse chaud.
0: Ben, j'imagine qu'il y a des endroits de volcans dans le monde où c'est peut-être la saison inversée aussi.
1: Oui, c'est dans l'hémisphère sud, puis et vice-versa, là.
0: Tout ça, là.
1: Ces affaires-là, là. Où est-ce que tu flushes la toilette pour servir de l'autre bord, là? Oh. L'effet Coriolis, qu'ils disent. Non, mais ça, c'est incroyable. C'est un de mes rêves, ça. D'aller voir, d'avoir, tu sais, peut-être pas en éruption, là, mais de voir quelque chose, juste un petit bouillon. C'est pas besoin de cracher fort, là. Mais allez te voir pareil, là.
0: Mais hein? Mais
1: pas besoin de pouvoir ouvrir ta puissance, là. Je te comprends. T'es pas le Mordor, là, ça va, là.
0: Sinon, ben évidemment, que toutes ces entreprises de. Des chauffe-mains puis des chauffe-bottes, les hot pause, les hot shots, les hot patentes.
1: Ah oui.
0: Ça, je veux dire, tu sais, souvent, il y a ça. Ils mettent tout le temps ça pas loin des caisses, là, des magasins, genre magasin Lecomte, ces endroits-là.
1: Il y a des autres, là.
0: Pas sûr que.
1: Oh, c'est ça. Un magasin aussi d'accessoires de ski, je te dirais, puis de hockey, c'est assez.
0: En même temps, ce sont des magasins de sport avec eux autres, même affaire.
1: C'est ça, il y a du roulement.
0: Ils vont vendre du golf.
1: C'est le saisonnier, là.
0: Oui, c'est ça, pis des paddleboards.
1: Oui, tout ça.
0: C'est clair. Fait que si jamais vous en avez, des commerces comme ça, vous avez des idées, on rigole avec ça.
1: Ben ouais.
0: Rigolons ensemble. 1-873-300-0973. Patrice Michaud, ça mène. C'est bon, ce pub-là.
1: Mais
0: ben, une chanson d'une pub d'Honda.
1: C'est ça, c'est vrai, ça.
0: Patrice Michaud est mécanique générale à eau.
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0: du Canada, de cette journée internationale du déménagement. Mm-hmm. Vous allez faire quoi de votre journée demain? Est-ce que vous travaillez parce que c'est un congé qui est déplaçable? C'est pas comme la fête nationale où là, c'est le 24 puis that's it. Ce congé-là, nous autres, ce sera vendredi.
1: C'est ça.
0: Mais on sera en onde demain.
1: Exact. Fait qu'on va être là pour vous accompagner. Pour ceux qui travaillent, pour ceux qui sont en congé, peu importe dans quelle situation vous êtes, on veut surtout savoir vos plans là pour les prochaines heures. Ce soir, peut-être un petit party. Allez-vous souligner ça? Déménagement demain. Qu'est-ce que vous allez faire de cette journée? Peut-être de congé en plein milieu de semaine. 1-873-300-0973. Puis on vous salue, la gang, au retour.
0: Tame Impala s'en vient dans les prochaines minutes avec Dracula, le meilleur de la musique tout l'été, ici à O.
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3: 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Météo.
4: C'est fou quand on y pense pareil. 45 demain de ressenti avec l'humidex. Ça nous donne pas loin de 90-95 degrés d'amplitude thermique avec ce qu'on a connu cet hiver. Imaginez, faut être fait fort au Québec, pareil. Des averses, risque d'orage pour ce soir et cette nuit dans le centre et le sud du Québec. Température entre 19 et 21 pour la nuit. Pour ce qui est demain, du soleil, des nuages, 40% de probabilité d'averse avec risque d'orage en PM. Max entre 30 et 32 millimètres, comme je vous l'ai dit, nous amène ça à 45 demain. Ça va être collant!

0: Il me semble que dans son vidéoclip dans le temps, là, mm-hmm. Alanis Morissette, là-dessus, il était dans un véhicule, il avait l'air de faire chaud. Mais il me semble que ça fitait pas mal avec la température de ce qu'on vit aujourd'hui et qu'on attend demain.
1: Au moins, ce qu'il y a de différent, là, c'est que c'est pas une journée où le soleil plombe.
0: Non.
1: Mais il fait chaud, c'est lourd. C'est comme humide. Quand tu peux comme tasser là, l'air, c'est quelque chose. On dirait qu'il y a du smog déjà.
0: Moi, j'ai assez ça, mes cheveux frisent.
1: Ah oui, c'est ça. Là, toute ma mise en pli. Voyons.
0: Je sais pas, je vais te dire ça, mais que j'enlève ma calotte et que j'arrive chez nous à soir.
1: Ah ouais, c'est ça. Ah
0: oui. Salutations, ah ouais. Junior, qui lui semble bien déçu parce qu'il avait prévu feu d'artifice barbecue avec les amis ce soir en prévision de la fête du Canada, congé demain pour toute la gang. Il s'en allait en bateau demain. Reste à voir si la météo sera coopérative, mais on va se le souhaiter. Salutations également à Mélodie et Yann. Et ça, je trouve que c'est tellement une bonne idée. Eux autres, ils ont de jeunes enfants, puis avec la météo qui était, tu sais, risque d'orage à soir pour pour ce soir, tout ça. Les autres, ils ont dit, nous autres, ce qu'on va faire, on s'en aller dans le sous-sol, visionnement de films avec les enfants, des films d'hiver. Fait que
1: c'est
0: lui
1: bon.
0: Est en dessous.
1: Ah oui.
0: Puis la Reine des Neiges.
1: Ah, c'est très bon,
0: c'est
1: ça.
0: C'est un bon blitz,
1: oui,
0: ça.
1: Oui, hein? Pourquoi pas des films qui sont, tu sais, justement, là, dans cet univers-là, pour se rafraîchir, peut-être, la mémoire. Et justement, là, s'il y a des choses qui se passent, vous voulez saluer des gangs, peut-être il y en a des comités organisateurs de trucs là qui se passent un peu à travers le secteur, peu importe là où les fêtes du Canada vont se passer. Il y en a des fois que ça va être en fin de semaine, mais il y en a que ça va être demain aussi. Là. Dites-nous-les. 1-873-300-0973, on va faire une petite tournée de ce qui se passe, notamment, tu sais, à Thetford, il y a une tradition d'un gros événement. On vous en reparler de ça dans les prochaines, mais continuez de nous envoyer ça, là, vos plans pour les prochaines heures. Si votre congé, c'est demain, il y en a beaucoup que ça va être vendredi comme nous autres. On le rappelle, Max, on va être en programmation spéciale vendredi. Donc, spécial road trip avec Oli Bombardier, notamment, dans la grosse partie de la journée où si vous avez à vous déplacer, là, justement, parce que vous faites peut-être votre déménagement en fin de semaine, ben vendredi, on va partir tout ça. Donc, avec Oli, les gros hits de déménagement, c'est une tradition du 1er juillet. Ça risque de déménager fort dans votre radio.
0: Puis ça, nous, on sera là demain, programmation régulière. On lâche pas le poche, on va être encore là demain. Cain s'amène avec Mexico, le meilleur de la musique tout l'été. Il est ici au 92.1 et au 97.3. Bon retour.

0: Magnifique. Meilleur de la musique tout l'été ici au 92.1, mmh. 97.3. Continuez de nous envoyer ce que vous allez faire. C'est quoi votre planning pour la fête du Canada ou cette journée de fête du Canada, mais dans laquelle vous allez travailler. Peut-être que vous avez un petit party ce soir, un petit feu de prévu quelque part. C'est pas ça. Trop.
1: Ou demain, vous travaillez. Vous êtes dans quel clan, finalement? Ceux qui ont congé demain, oui ou non? Puis sinon, vos plans pour la fête du Canada de demain. Déménagement à venir. On peut saluer les gangs qui en font pas mal, là, qui vont sûrement... Vous n'avez pas encore réservé votre camion. Bonne chance.
0: 1-873-300-0973. On n'a pas de camion, mais on a des textos.
1: Ton trailer, tu te répètes? Je t'en dois une,
0: Tu l'as déjà prêté à quelqu'un?
1: Maudite affaire.
0: Ça se peut, ça. Papa Roach s'amène des prochaines minutes avec leur plus récente Wake Up Calling, le meilleur de la musique tout l'été ici à O.
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0: c'est bon, ça, Max.
1: Ça, t'es dans ma table.
0: Hey boy, ça joue dans les Hit 15 avec Seb qui va être là en remplacement de Chuck. Là, c'est dans les grosses nouveautés à aussi.
1: Et Pelé, vous allez faire quoi de votre veille de la fête du Canada, peut-être de la journée même demain? Ouais. Est-ce que vous travaillez? Est-ce que vous êtes en congé? Les voies de un bateau quelque part autour de la piscine chez vous? Tout simplement terré dans un cinéma parce que vous n'avez pas d'air-clé à ma maison?
0: Tout dit, okay. Moi, je travaille comme normalement parce qu'on n'a pas de congé demain. Il y en a que c'est saisonnier, ils n'ont pas de congé de base ou il y en a que ça a été remis à vendredi comme nous autres. Mais il y a des trucs qui s'organisent aussi. J'ai toujours trouvé ça cool ce qu'on fait du côté de Thetford au stade. C'est ouais. Comme de tradition. Il y a une game de balle, puis après ça, des feux d'artifice. Fait qu'on fait ça encore l'Unicanva qui va recevoir les Pirates de Saint-Jean-sur-Richelieu. Demain, ça commence vers 18h. Match commence 18h45. D'ailleurs, l'entrée est gratuite pour cette soirée-là spéciale. Animation, vraiment, il y a quelque chose de plus que la game de baseball normale. Puis après ça, donc, feu d'artifice musical à 22h. C'est un gros. Pour être déjà allé, là, c'est un des gros dans le coin, si vous voulez y aller demain.
1: Ceux qui trippent sur les shows de musique, ce soir, Drummond, Place Saint-Frédéric, le Bond Girls Orchestra, une revue musicale de 1960 à aujourd'hui, commence à 18h30 et c'est gratuit, ouais. Donc ça, c'est familial
0: les
1: au possible.
0: Les shows du mardi, souvent, à la Place Saint-Fred, c'est ça, là, pour tout l'été.
1: Donc, si vous êtes en congé, puis vous avez le goût de... Puis les enfants, ils vont pas aucun jour demain, mettons.
0: Ça se peut,
1: puis
0: ça.
1: On peut y coucher plus tard. Pourquoi pas aller là? Sinon, demain, Victo...
0: Mais tu sais, moi, mes enfants sont là dans le studio présentement. Vous y allez au Canjo. Je fais juste vous répéter ça parce que moi, je travaille.
1: Ouais, et voilà.
0: Je préviens là, la discussion. Ouais. Là, fort, tu te lèves, Tom, OK?
1: Nous autres, sinon, du côté de Victo, Parc Jean-Béliveau, demain, ça commence à 17h30, demain soir. Jeux gonflables, maquillage, spectacle du groupe Coco Rose. Il y aura un DJ également en soirée. Le député Éric Lefebvre sera là également pour distribuer des parts de gâteaux pour célébrer la fête du Canada.
0: Le gros gâteau de la fête du Canada, ouais, j'ai déjà vu ça.
1: Et c'est gratuit. Mais ça aussi, c'est un événement gratuit.
0: C'est cool. Puis si vous en avez d'autres, si vous déménagez, vous autres, votre gang, ou peu importe, vous avez quelque chose de prévu, peut-être en fin de semaine, il y en a qui vont peut-être tomber en vacances. Moi, ça va être mon cas dans les prochaines heures, dans les prochains jours aussi. Dites-nous ça, 1-873-300-0973, puis on va vous saluer avec plaisir et en espérant vous envoyer de la fraîcheur pour les prochaines heures. Parce que faire un déménagement dans la grosse canicule comme ça, ce sera pas évident demain aussi. On va penser à vous autres.
1: Il peut l'être. J'imagine, tu sais, il y a rien de branché encore, là. T'es dans ton appart, ça, ta maison.
0: Mais ben, c'est pas toutes les places qui sont climatisées de base, là.
1: À base.
0: Tu sais, je veux dire, des fois, tu sais, OK, ouais, toi, t'as un quatrième étage, hein. C'est ça, tu sais, les places sont très, très, très, très, très chaudes, là, hein?

0: ça peut être tough. Je peux comprendre. J'ai eu des apparts de même.
1: Oh oui.
0: C'est pas besoin de partir le four, là. Tu pouvais faire cuire ça dans le salon.
1: J'avoue. Réchauffer la pizza directement dans le salon. Pourquoi pas?
0: Ouais, ouais.
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0: Vous faites quoi demain? Travaillez-vous? Êtes-vous en congé? Si oui, vous travaillez où? On va vous saluer.
1: Certainement.
0: Si vous êtes en congé où? On va vous saluer aussi.
1: Nous autres, on va être là avec vous autres pour vous accompagner demain et tout au long de la journée. Vendredi, programmation spéciale. C'est là qu'on déplace le congé de la fête du Canada. Dans les prochaines, on va s'informer, notamment avec Claude Marquis. Vous parlez de sport. Entre autres, il y avait des grosses games à la Coupe du Monde. Là, un des gros marqueurs au niveau de la Coupe du Monde a fait passer son équipe à une autre ronde. Aujourd'hui, on va parler aussi de changement dans la NBA, des gros changements pour LeBron James. Un retour à Toronto d'un gars qui nous a fait gagner le titre.
0: Ah, oui.
1: Entre autres, tantôt. Puis dans Parlebande, on va parler de hockey. Beaucoup de... Il y a eu certains mouvements marquants aussi aujourd'hui.
0: Ouais, on continue de monitorer aussi tout ce qui se passe en prévision de cette ouverture du marché des joueurs autonomes qui aura lieu demain. T'sais, vous savez, ces émissions de 24 heures à RDS et TVA Sport où ils prennent du café toute la journée.
1: Ou des fois, il se passera rien. Là. Je pense pas qu'il va prendre du café demain ou il va être glacé.
0: Oh boy. Une tonne de circonstances, histoire de se sentir là, comme si on était en Californie, sur le bord de la beach avec Weezer et Beverly Hills, votre tonne qui punch qui s'en vient dans le trafic.

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4: Bonjour, ici Claude Marquis, voici vos actualités. Une étape importante de l'accord Canada-États-Unis-Mexique arrive demain, alors que les États-Unis doivent préciser leurs intentions concernant son renouvellement. L'administration Trump devrait toutefois laisser passer l'échéance du 1er juillet, sans appuyer une prolongation de l'entente. L'accord demeure néanmoins en vigueur. À défaut d'une entente, un processus de révision annuelle sera enclenché, ce qui pourrait prolonger l'incertitude commerciale pendant plusieurs années. Le ministère de la Famille dément certaines informations diffusées par le regroupement Ma Place en garderie sur l'accès aux services de garde subventionnés au centre du Québec. Québec affirme que des données concernant les places en installation étaient inexactes et précise que certaines comparaisons ne peuvent être faites en raison d'un changement de méthode de calcul. Le ministère confirme toutefois que 1098 enfants étaient toujours en attente d'une place subventionnée dans la région en 2025. Le Parti libéral du Québec a choisi Éric Sivigny comme candidat dans la circonscription de Daniel Johnson en vue des élections provinciales de l'automne. L'ancien directeur général des villes de Waterloo, Bromont et Sherbrooke affirme vouloir mettre à profit son expérience municipale pour représenter les citoyens à l'Assemblée nationale. Et les camions de déménagement envahiront les routes dès demain, alors que le 1er juillet marque la traditionnelle journée des déménagements au Québec. Cette journée marque aussi la fête du Canada, ce qui veut dire que certains endroits seront fermés pour la journée, notamment les banques et les commerces de détail. C'est ce qui complète vos informations. 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
5: But très important en Coupe du Monde.
6: Ben oui, et ça s'est passé au cours de l'après-midi. Donc, c'était l'égalité Côte d'Ivoire-Norvège 1-1 jusqu'à Erling Haaland, un des grands marqueurs du soccer international actuellement. Le Norvégien, là, tu sais, là, la coupe, il a l'air d'un viking, là.
5: Oui.
6: Il l'a, en maudit. C'est un des meilleurs marqueurs de cette Coupe du Monde-là. Donc, propulser son pays. Le Norvège aussi, c'est historique, là, d'avancer dans la Coupe du Monde pour eux autres, là. Le Canada, à chaque match qu'ils font, c'est historique. Norvège aussi, c'est pas un pays qui fonctionne bien. Mais là, il y a un joueur méga vedette qui les transporte
5: qui
6: aussi actuellement. Ils vont jouer contre le Brésil, par exemple, au prochain tour.
5: Ça risque d'être tough.
6: Mais on verra. On verra. Hein. Tout le monde a ses chances. On l'a vu hier avec le Paraguay qui a éliminé l'Allemagne. Le Canada, on le rappelle, jeudi, le 4 juillet, prochain match contre le Maroc. Pendant ce temps-là, ben, il y a eu des grosses nouvelles dans la NBA aujourd'hui. Kawhi Leonard est de retour à Toronto dans une grosse transaction du NBA. Mais tu sais, moins dans ses grosses années, mais quand même encore un joueur d'impact dans la NBA. Revient à Toronto dans une transaction, lui qui avait fait le fameux panier, qui avait donné le titre dans le fameux match numéro 7. Vous vous rappellerez de cette victoire-là éclatante des Raptors pour leur titre de la NBA. LeBron James finit avec les Lakers, a dit oui, je vais jouer ma 24e saison, mais pas ici. Ça me tente de l'ailleurs.
5: Non, c'est
6: mais
5: ça.
6: Mais tu sais, il y a un gros statement là finalement. Là, c'est l'ouverture du marché des joueurs autonomes à tantôt dans une heure à peu près là, pour ce qui est de la NBA. On va surveiller ça bien évidemment. Et pour ce qui est de la LNH, ça va être tantôt. D'ailleurs, il y a eu des mouvements. On en reparlera dans Par la bande dans les prochaines. Des petites choses à faire. Est-ce que le Canadien va bouger aussi? Là? Il n'y a pas beaucoup de rumeurs
5: toujours
6: actuellement. J'ai hâte de voir. Là. On va faire un bilan de ce qui se passe aussi par rapport à tout ça tantôt.
5: Averse et risque d'orage sur Drummondville, Victoriaville pour ce soir et cette nuit, minimum 21. Portrait pas mal similaire pour les secteurs plus au sud, Lac-Mégantic, Thetford Mines, minimum à 19. Pour ce qui est demain, du soleil, des nuages, 40% de probabilité d'averse en après-midi avec risque d'orage, mais c'est au mercure que la différence sera assez notoire, merci. Maximum entre 30 et 32, mais avec l'humidex, un ressenti. Enlevez votre tuque avec la broche. 45 de ressenti demain.
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5: La chaleur nous affecte tous. ceci est un message du gouvernement du Canada.
6: Ça, et le fait que, tu sais, c'est une semaine où on change les affaires. Là, mes enfants viennent me rejoindre ici au camp.
5: Oui.
6: Et là, je fais 2-3 choses en même temps. Puis tout ça. Tu sais, moi, je suis pas comme vous autres, les filles. Là, j'ai de la misère à faire plus que 2 choses en même temps. Hein, c'est ça. Ouais. On se contrôle moins bien. Fait que ça va, mais ça va se replacer. On va se parler de hockey dans les prochaines parce que oui, ouverture du marché des joueurs autonomes dans les prochaines heures, demain. Va-t-il avoir des gros mouvements? C'est une grosse année. Y a-t-il des gros joueurs sur le marché actuellement? Si on s'entend pas par transaction, il y en a qui tombent joueurs autonomes. C'est quoi ça, être
5: Et
6: joueur
5: peut-être
6: autonome?
5: Peut-être que cette manne de joueurs autonomes pour le Canadien cette année permettra de faire la transition avec toute cette relève qui s'en vient encore.
6: Effectivement, parce qu'on n'a pas fait grand mouvement là, pour l'instant. Alors, on attend beaucoup le Canadien qui a une brique pas finale, mettons. Fait qu'on va analyser le marché un petit peu, puis les mouvements qu'il y a eu aujourd'hui aussi par transaction à travers la LNH dans les prochaines. Tantôt, je vous reparlerai de ça, justement, de la Coupe du Monde. J'en jasais tantôt, il y arrive des affaires, là, tu sais, je veux dire, des pays au complet qui tombent en journée nationale fériée parce qu'ils gagnent à la Coupe du Monde. C'est rare qu'on voit ça dans d'autres sports. Ben, je vais vous conter ça, comment on a vécu ça dans les dernières heures, tantôt, dans mon monde, dans une vingtaine de minutes, à peu près, là.
5: Avant de se rendre à par la bande, d'abord, votre toune qui punch,
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5: Oh. Parle-moi d'un band qui a su bien évoluer avec les années, toujours dans le borderline dans le pop, de plus en plus. Avec les années, sont devenus pop, mais toujours avec une couleur bien à eux, une façon irrévérencieuse de présenter leur sujet. Une musique accrocheuse aussi, c'est le meilleur de ce que Weezer a à nous offrir. Ah, belle petite roulade, yes. Disney, à part de ça. Ça
6: Maybe
5: nous ramène en
6: 2005.
5: Ça nous ramène en 2005, celle-là. Voici Beverly Hills dans votre Toon Key Punch.

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1: Si on compare souvent le repêchage amateur comme étant un peu comme la veille de Noël pour les partisans de hockey, ben l'ouverture du marché des joueurs autonomes, demain, c'est comme le Boxing Day.
2: Mais hein?
1: Mais il n'y a pas vraiment de rabais. Au contraire. C'est ça. Ça va coûter cher. Non. Toutes les équipes qui vont conclure des deals demain, il y en a souvent qui regrettent. On dit souvent que les pires erreurs dans le hockey en termes de gestion se font le 1er juillet.
2: C'est ça. Parce que, puis de tradition, le Canadien n'a pas... souvent signé des gros joueurs.
1: De Kent Hughes et Jeff Gordon.
2: Ça a été très rare. Ça a été très rare. Il y a eu une certaine époque, je me rappelle, c'est pas Gianta Camilleri, là, maintenant, une année.
1: Oui, Gianta Camilleri, avec l'échange de Gomes le même été.
2: C'est ça. Fait que là, ça, mais sinon...
1: Veux-tu que j'aille plus loin, là, des genres de souvenirs un peu boiteux du Canadien? Je sais pas si c'était André Gauthier qui était déjà à l'époque, là, mais tu sais, il avait fait comme une grosse conférence de presse parce qu'il ramenait Joey Junot, Stéphane Quintal.
2: Hey, là, là.
1: Et là, ça, c'était nos grosses signatures du marché des joueurs autonomes. Mathieu Dandonneau revenait dans le giron d'équipe.
2: C'est des bons Québécois, des bons joueurs, mais tu sais, c'est ça. Là, c'est pas des joueurs de l'élite, mettons, là, du premier tiers de la Ligue qui... là, mais il y en a-tu aussi disponibles? C'est ça la question, là, parce que... Donc, des joueurs que leur contrat prend fin aujourd'hui, à partir de demain, sont libres. Ils vont tester le marché, comme on dit. Anders Lee va le faire avec les Islanders. Des fois, c'est l'agent, c'est le joueur qui décide. Des fois, c'est l'équipe qui le force à le tester aussi, là. Hein?
1: Sachant que ce sera pas un joueur qui va faire partie du corps du Canadien. Mm-hmm. Tu sais, on n'ira pas chercher un joueur. De toute façon, les joueurs ne deviennent pas autonomes sans compensation avant l'âge de 27 ans à peu près dans la LNH. Fait qu'on n'aura pas de jeunes de 23, 24 en plein dans fleur de l'âge avec un contrat à long terme. Ce sera pas ce genre de joueur-là que le Canadien peut aller chercher via le marché des joueurs autonomes.
2: On a déjà des pas pires, des comme ça.
1: Exactement. Et il y a peut-être d'autres mouvements en marge de cette ouverture du marché des joueurs autonomes qui peut...
2: Ça annule pas les transactions, by the way.
1: Exact. Oui, c'est ça peut se faire quand même. Ouais. Mais si t'avais, Yann, toi, à me donner un joueur que t'aimerais que le Canadien tente sa chance demain, ce serait qui?
2: Mason Marchment.
1: Oh!
2: Il est arrivé avec les Blue Jackets. J'ai aimé ce mouvement-là. J'aurais aimé ça. D'ailleurs, il était dans la rumeur à un moment donné, puis le Canadien serait informé, mais semble à cette époque-là où il y a eu la transaction.
1: Quand il était avec le Kraken.
2: Exact. Fait que là, moi, je dirais... Moi, je trouve que c'est un format de gars que, justement, là, c'est un joueur qui est physique, qui peut la mettre dedans aussi, qui peut jouer dans toutes les phases de jeu.
1: Vétéran aussi.
2: Je trouvais ça ben intéressant. Puis je le vois, je l'entends. Le bruit autour est très positif. Reste à voir. Puis je pense que aussi ce qu'on n'a pas dit encore, Max, c'est que le marché de Montréal redevient intéressant pour les joueurs autonomes.
1: Exact.
2: Parce que là, t'as une équipe, t'as de quoi. C'est plus l'histoire de il y a de la pression, c'est un marché...
1: C'est l'hiver, c'est
2: plate. Ouais. Le monde veut les joueurs, là, ils veulent gagner la coupe. Là.
1: C'est ce que Kent Hughes se plaît à dire.
2: Ouais.
1: En disant, c'est bien beau là, dire, OK, quand tu joues au Texas, t'as pas beaucoup de taxes, puis même en fait dans le Nevada, puis c'est le fun d'aller jouer des machines à Vegas, puis c'est super cool, mais à la base, quand tu joues au hockey, tu veux gagner.
2: C'est ça.
1: Fait que si on t'offre un environnement dans lequel tu peux te développer, créer quelque chose, faire partie de quelque chose, puis en plus de ça, gagner...
2: Moi, je pense que je suis bien intéressé. Toi, ça serait quoi?
1: Moi, j'irais vraiment répondre à un besoin en ce moment chez le Canadien. On parlait qu'on avait besoin de défenseurs droitiers, qu'il manquait un peu de robustesse dans ce line-up-là, qu'on manquait également de présence plus vétéran à la ligne bleue. Moi, un gars comme Radko Gudas, qui était capitaine à Anaheim, borderline, un peu salaud. Il y a du papier sablé, rien qu'en masse. Une grosse barbe pour faire peur. Grosse mise en échec. Un gars qui semble-t-il, est un aimant dans le vestiaire. C'est un gars qui est très apprécié de ses coéquipiers.
2: Mais là, ses droits appartiennent... Je sais pas s'il va négocier. Ils doivent négocier avec les Panthers. On l'a échangé contre les droits de AJ Greer.
1: Exactement. Puis d'ailleurs, AJ Greer, c'est un autre. Un Montréalais d'origine que je verrais bien avec le Canadien.
2: Moi, un joueur d'impact. C'est pour ça que je t'ai pas allé dans ce stade-là.
1: Mais moi, tu sais, je verrais comme partenaire avec Lane Hutson, Radko Gudas, là, ça serait comme parfait. Tu gardes Matheson Dobson, puis t'as Radko Gudas avec Lane Hutson. Peut manger des minutes, puis Lane Hutson se fera pas courir après comme il s'est fait courir après par les joueurs des Hurricanes de la Caroline.
2: Dire, touche pas à Lane. Touche pas à mon petit frère.
1: Puis tu sais, à 36 ans, Radko Gudas pourrait signer un 2 ans.
2: C'est ça.
1: Assurer une transition.
2: Je comprends. Pour pallier le fait que Ryan Backer, on n'est pas sûr encore, mettons.
1: Oui, puis cette année-là de plus, mettons si on dit 2 ans, pourrait nous donner une option de plus avec Alexandre Carrier qui devient joueur autonome l'an prochain.
2: Excellent. Bon point. Fait qu'on va surveiller aussi s'il y a des équipes qui sont toujours très, très, très... ils en font des offres puis ça. Qu'est-ce qui va se concrétiser demain? C'est pas une grosse année non plus, là, on va se le dire.
1: Non.
2: C'est pas méga. Fait qu'on va surveiller ça, c'est sûr et certain. Sinon, il y a eu des mouvements. Aujourd'hui, on disait que ça annule pas les transactions, Max. Il y a eu quand même un mouvement notable, là.
1: Ouais.
2: Donc, justement, un qui tombe, joueur autonome, demain, on a clairement compris, les Panthers ont laissé aller Bobrovsky, qui demandait un trop long contrat pour son âge, rendu à 38 ans. Il demandait un 8 ans, j'ai-tu bien compris? Genre quelque chose de même, un 7-8 ans.
1: T'as bien compris.
2: Fait que là, Colin à 38, allô? C'est ça. Fait que là, il y avait déjà le contrat à Brad Marchand. Là.
1: Mais eux autres, c'est un ménage complet, les Panthers, en avant du filet, parce que Daniil Tarasov aussi est joueur autonome sans compensation, ce qui fait qu'on a transigé avec les Golden Knights de Vegas pour acquérir Schmid un peu plus tôt ce matin. Et Jacob Markstrom a été acquis récemment, là, un échange à plusieurs joueurs.
2: Avec
1: donc,
2: les Devils
1: envoient Jacob Markstrom et Angus Cruikshank. En retour, les Panthers, eux, envoient à Newark Evan Rodriguez, l'attaquant de 32 ans, Jesper Bogvist, le centre de 27 ans, ainsi que le jeune Ben Steves de 24 ans, c'est un ailier gauche.
2: Fait que là, tu sais, est-ce qu'il va y avoir d'autres mouvements comme ça aussi? Fait que là, ça va être ça en marge. Tu t'essayes sur le marché des joueurs autonomes, tu peux continuer à conclure des transactions parce qu'il y a des équipes qui ont transigé parce qu'ils savaient que le 1er juillet, ça venait. Mais là, une fois que tu t'entends pas avec celui-là que tu pensais que tu aurais sur le marché des joueurs autonomes, il y a d'autres transactions qui vont s'ouvrir dans les prochaines heures aussi. Ben, hâte de voir. Le compte de cellulaire de Kent Hughes doit être en train de buster.
1: Ah, c'est sûr. Eux autres, je surveillerais aussi les Leafs de Toronto.
2: Oui, des rumeurs avec Warinsky.
1: Les Stars de Dallas, ils ont du ménage à faire. S'ils veulent re-signer Maverick Bourque, Jason Robertson.
2: Yes.
1: Il y a beaucoup de boulot. Bref,
2: très
1: on vous tient au courant en attendant le meilleur de la musique ici tout l'été à haut avec Kevin Parent et Caliente dans le trafic.

0: poursuis ton éducation, Yannick, avec tes enfants sur le soccer, parce que la Coupe du Monde est là.
1: Ah, ils m'en apprennent.
0: L'opportunité.
1: Ils m'en apprennent. C'est l'éducation inversée, je te dirais, mais en même temps, c'est les séances de stress, puis des pays en liesse, puis à quel point ça peut provoquer des réactions impressionnantes. Là. Il s'est passé quoi à la Coupe du Monde dans les dernières heures? Tu sais, puis imaginez, le Canadien gagne la Coupe Stanley, puis le premier ministre interviendrait.
0: Là-dedans. Ah ouais?
1: Ben c'est arrivé à la Coupe du Monde dans les dernières heures, fait que je vous en reparle l'année prochaine, là.
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9: Ce soir et cette nuit, dans le centre du Québec, les bois francs, l'érable, les environs, des averses, risque d'orage également bien présent, minimum de 21. Un peu plus confortable pour les secteurs au sud, Thetford Mines et Mégantic, c'est un minimum de 19 pour la nuit. Pour ce qui est de demain, dans le centre et le sud du Québec, alternance de soleil et de nuages, 40% de probabilité d'averses avec risque d'orage en après-midi, mais c'est surtout au mercure que ça va fesser, entre 30 et 32 en termes de maximum, mais avec l'humidité, c'est un 45 de ressenti demain.

0: Omnubilé par la Coupe du Monde, ce qui se passe, un gros événement en ce moment sportif.
1: Tu sais, puis j'essaie de m'ouvrir, hein. Je suis plus fan de hockey que de soccer ou d'autres sports, mais j'apprécie, puis c'est mes enfants qui m'ont fait redécouvrir le soccer dernièrement, autre que le soccer Timbit que quand ils jouaient à 5-6 ans, qui était pas la même affaire. C'est spectaculaire, le soccer par moment, et surtout ce qu'on a vécu dans les derniers matchs, dans les dernières heures, encore cet après-midi, là, c'est très serré. On est dans les phases éliminatoires, puis ce qu'il y a, ceux qui suivent moins le soccer, c'est qu'à la Coupe du Monde, comme dans les grosses compétitions, il y en a qui décrit ça au niveau du hockey, des fois quand ça se termine en tir de barrage. Ben c'est souvent le cas dans les games, dans les parties de soccer. Égalité, c'est pas rare, hein? C'est pas rare qu'on a ça.
0: Non,
1: il y a le temps arrêté, le temps rajouté là, des fois qui peut s'étirer. Après ça, il y a des prolongations dans la phase éliminatoire, mais là ils jouent toute la prolongation. Fait que des fois, c'est égalité 1-1. Une équipe marque un but et l'autre équipe marque un but en prolongation, ça devient 2-2. Ils vont en tir de barrage parce que ça arrête plus là. Tu sais, c'est long une game. Donc le tir de barrage, c'est là que ça se passe. Hier, donner un exemple, c'est là. Une des équipes favorites, l'Allemagne, qui a déjà gagné la Coupe du Monde dans les dernières années, dans les années 2000. C'est un gros club.
0: Ouais.
1: Dans les favoris, joue contre le Paraguay. Puis là, le Paraguay trouve une façon de jouer un peu plus défensif en blocus, les empêche, un but refusé en prolongation parce qu'il y a eu un contact avec le gardien, mais tu sais, le gardien en a peut-être un petit peu trop mis. On connaît ça aussi au hockey pas mal.
0: Mm-hmm.
1: Fait que finalement, on va au tir de barrage. Puis là, ça fonctionne, c'est 5, automatique, OK? Là, c'est le premier, après ça, l'autre. Et tir de barrage au hockey, c'est que là, tu sais, souvent, on donne avantage peut-être au gardien ou dépendant du type de joueur, mais au soccer, le but rapetisse pas, gang. Il est proche en tabarouette quand il shoot, là. On s'entend-tu là-dessus? Ils sont très proches. Fait que là, il y a le spot. Fait que là, lui, il est comme, OK, là, il faut qu'il y a une façon de faire. Puis là, le gardien se place. Je trouve ça impressionnant. J'ai regardé davantage hier. Puis là, tu sais, il lève les mains comme si je pensais que ça allait faire de quoi. On le sait pas trop. Des fois, les partisans de l'équipe adverse qui sont en arrière puis essayent de tout mélanger pour avoir déjà assisté à une game de genre du CF là.
0: Ouais.
1: T'essaies de faire ça pour
0: les
1: comme ça mélange un peu, c'est sûr là, ça vient jouer. Puis il y a le stress. Autant le gardien est désavantagé, autant le joueur est stressé. De faut que tu vises du bon bord, puis faut que tu pognes le but. Christy, il est gros comme n'importe quoi, là, comme ton amour envers ton pays.
0: Ça doit jouer dans la tête aussi le pourcentage de chances que t'as de marquer. C'est-à-dire, ça fait quoi si je marque pas?
1: C'est sûr.
0: Quoi si j'y lance ça direct du bord qui se pitch?
1: C'est arrivé hier encore.
0: Oui.
1: Parce que il y a une tactique aussi chez les gardiens, des fois, de feinter qu'on va de l'autre bord, puis tu vas finalement du bord qui lance.
0: Oui.
1: Fait que là, tu sais, il y a comme une guerre psychologique de la contre-psychologie là-dedans.
0: C'est ça qui fait que des fois, le gardien se lance d'un bord, puis
1: puis là, des fois, ça marche pas pantoute.
0: Ouais.
1: Mais souvent, il y a juste des jeux d'ouvrir le pied ou pas pour feinter que tu vas. Il y en a un qui a marqué vraiment à ras le sol. Des fois, c'est... Là, ils ratent. Vers la fin, là, ils font des arrêts spectaculaires de chaque bord. Puis ils finissent par... Il y en a un des Allemands qui rate ça, qui lance ça par-dessus le but. Puis ça arrive aussi au hockey, je comprends. Mais tabarouette, là. T'sais, la pression de pays. Puis après ça, le Paraguay marque. C'est l'hystérie totale parce que c'est comme, tu sais, mettons, si cette année, les Canucks avaient battu l'Avalanche. Vous comprenez un petit peu? Oh, OK. Fait que là, qu'est-ce qui est arrivé au Paraguay, tu penses? Ils ont fait le party toute la nuit. Le président paraguayen, congé férié tout le monde. On célèbre!
0: Hey!
1: Congé férié pour souligner le fait que c'est une victoire historique du Paraguay. Tu sais, c'était pas supposé de se faire. Fait qu'ils sont allés là. Hey, ça capotait, là. Tu sais, je veux dire, j'ai vu des... J'ai réécouté ce bout-là, mais
0: cool.
1: Par des descripteurs paraguayens, c'est malade, là. Tu sais, ça crie de partout.
0: Non,
1: tu peux pas comprendre. Là. Fait que là, c'est incroyable. Fait que ça se poursuit, tout ça, là, la Coupe du Monde. Il y avait des matchs après-midi. Il y en a encore ce soir. Le Canada, on le rappelle, va jouer contre le Maroc de Renava. Hey, deux gardiens québécois vont s'affronter parce que
0: c'est hot,
1: le gardien du Maroc qui est né au Québec, fait que ça va être bien intéressant. C'est malade ce qui se passe si vous voulez suivre ça un petit peu. Ça

0: Dernier mardi du mois, Yann, ce qui veut dire que Marco Turcotte s'en vient avec les histoires en chantier. Puis tu sais, Yann, on a souvent parlé de l'importance de faire affaire avec Marco dès le début
1: oui.
0: du projet. Mais là, ce qu'on va apprendre dans les prochaines minutes, c'est que c'est pas juste au début du projet, c'est quand l'idée germe à peine qu'il faut faire affaire avec Marco.
1: Jamais trop tard.
0: Jamais trop tôt.
1: Jamais trop tôt, c'est ça. Jamais trop tôt. En tout cas, ça me fait penser à quelque chose. En tout cas, je pense que je vais y proposer un slogan. Je vais arriver là-dessus. Fait que bougez pas, là. Moi, m'énerver.
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1: Le dernier mardi du mois dans le trafic, ce sont les histoires en chantier en compagnie de Marco Turcotte de chez Géraco Inc. Salut Marco.
2: Salut.
1: Marco, c'est la fin du mois de juin. Au tout début du mois pour la soirée de la Fondation Kimeyan, on était chez vous au ranch, puis des gars qui sont des partenaires d'affaires depuis toujours chez vous, partenaires de la soirée, Kevin et Anthony de la boutique La Niche. Ce sont deux gars qui sont assez importants dans le cheminement de ta carrière parce que c'est pas les premiers projets que vous faites ensemble. Tu t'es occupé de leur grande place d'affaires sur le boulevard Labbé et il y aura d'autres projets pour eux autres. Aujourd'hui, on va jaser ensemble de l'importance pour ton rôle comme gestionnaire d'entrer dans le projet, ne serait-ce que quand l'idée germe et non pas quand on commence à mettre sur papier. Pourquoi? Pourquoi c'est important que tu rentres aussitôt dans le projet?
2: Ben c'est ça, comme un projet avec la boutique La Niche que le monde vont voir. On commence à couler les fondations cette semaine. Mais ça fait 3 ans qu'on est là-dessus. Ça fait 3 ans qu'on y pense. Fait que là, ils ont eu le temps de réfléchir à c'est quoi qu'on fait comme bâtiment, combien ça coûte, qu'est-ce qu'on met là-dedans. Puis là, ils vont sortir des nouveaux produits qu'ils vont produire eux-autres-mêmes. Des os, dans la gélatine.
1: Ouais, parce qu'ils sont dans la nourriture alimentaire.
2: Ouais, plein de beaux produits.
1: Animal plutôt, ouais.
2: Ouais, puis ça m'épate toutes les fois quand ils sortent des affaires. Puis ça va vraiment de quoi de bien. Mais on a pris le temps d'étudier, on fait-tu la cuisine nous-autres-mêmes? On le fait-tu la production ou on la fait pas? On évalue
1: plein. Il a fallu faire l'évaluation des coûts parce que dans le fond, il y en avait certains en termes d'équipement pour le produire chez eux. Mais sinon, il aurait pu le sous-traiter.

0: ailleurs.
1: Ouais, c'est ça. Puis il y a tellement de façons de faire juste la ventilation, climatisation là. On avait trois propositions totalement différentes, des équipements totalement différents, avec des coûts de production différents. Là, ta minute, on prend quoi là? Puis comment est-ce qu'on fait pour comparer tout ça? Et là, on a pris le temps de regarder tout ça. Puis le bâtiment, on l'a modifié. On y a doublé en acier métal, en acier bois. Là, il est revenu complètement en bois en se tassant parce qu'on a sauvé énormément d'argent.
0: Ok.
1: Fait que tu sais. Quand on est trop pressé, avec, tu sais, on arrive puis là on fait ça, on l'aurait fait
0: moins
1: grand.
0: Puis l'idée est faite, on doit être un peu moins flexible aussi.
1: Oui, puis c'est pour ça qu'il faut prendre le temps de réfléchir. C'est pour ça que n'importe qui ont un grand système d'usine ou de commerce, n'importe quoi. Je t'en envoie encore un ce matin, là, puis là, il voulait savoir, Marco, ça se fait-tu si on ferait ça demain? Il dit, oui, prends le temps.
0: C'est ça.
1: Dessine-le. Puis si t'as des questions, appelle-moi, je vais juste regarder. Puis après ça, tu t'en vas dans ton alignement.
2: Fait que c'est de faire les choses dans le bon ordre, finalement. T'appeler. On a eu l'idée, mettons, en dormant mal, là, en tant qu'entrepreneur. il se réveille avec une idée. Fait que t'appeler ce matin-là, au lieu d'attendre dans 6 mois d'être allé chercher tout l'argent puis tout ça, parce que peut-être que toi, de la façon que tu vas leur jaser d'amener les choses, tu vas faire changer ces plans-là qu'on a au départ.
1: Oui, parce que des fois, ils ont comme une idée, ça se fait-tu? Il y en a d'autres qui ont dit, ça se fait pas de même. Puis peut-être les autres ont raison aussi, mais peut-être qu'il y a une autre façon de faire pour que ça fonctionne.
2: Voir plus d'options, finalement.
1: Oui, il faut regarder tellement d'options. Puis je dis souvent, je reviens tout à là-dessus, sur papier, là, on les dépasse les coûts sur papier. Mais c'est pas grave. On n'est pas pogné à nulle part.
2: Il y a plein de budgets, plein d'options différentes. Puis après ça, c'est une question de choix, là. C'est
1: oui,
2: ça?
1: Puis après ça, on regarde, c'est quoi qui est rentable d'investir? Puis, on va le faire en étapes. S'il faut, moi, je fais des farces avec mes clients. Tu sais, là, je suis en train de faire des abattoirs dans le coin de Whedon. J'ai des projets un peu partout. Puis, ça fait, à tous les 5 ans, on se revoit.
0: Là, c'est sûr.
1: Je suis en train de partir un beau projet de fromagerie aussi dans le coin de Richemont. Fait qu'elle m'a appelé tout de suite. Parce que quelqu'un m'avait référé. Puis, tu sais, regarde, là, on est avec les architectes. Mm-hmm. On regarde ça. Puis, on prend le temps. Puis, on va pouvoir. Si ça dépasse les budgets, mais tout va être fait en conséquence que dans 5 ans, on fera la deuxième phase.
0: Ben oui. Mais moi, Marco, est-ce que je pourrais pousser l'audace à dire que t'es comme un traducteur aussi pour eux? Tu sais, si on prend l'exemple tantôt de tes soumissions de climatisation, ventilation pour la boutique La Niche, mettons que t'en reçois 3 différentes de 3 entreprises différentes, ça se peut-tu aussi que les gars de la boutique La Niche, là, Anthony Kevin, pour pas les nommer, que ces gars-là, eux, leur expertise dans vie, c'est de gérer une entreprise d'alimentation animale puis une boutique d'accessoires pour animaux qui soit pas nécessairement outillée pour décortiquer les termes différents d'une soumission à l'autre? Fait que toi, t'arrives là puis tu peux traduire ça pour eux autres, finalement?
1: Oui, puis même, j'ai pas peur de le dire, je connais pas tout dans la vie.
0: Ouais.
1: Il y en a, des fois, ils sont arrivés avec des nouveaux systèmes, j'aurais même pas pensé. Mm-hmm. Là, faut qu'ils essayent c'est correct de nous convaincre, puis tout ça, puis de regarder. Fait que là, moi, je suis là, oui, ça, mettre une minute, ça, si on met ça, ça veut dire que c'est des équipements, toi, l'autre, il est tout au sol, fait faut renforcer notre structure.
0: Mm-hmm.
1: Il y a des petites affaires, mais c'est pas grave, tout se fait.
0: À la limite, même si t'es pas au courant, au moins, tu vas savoir poser les bonnes questions.
1: Oui, c'est ça. Après ça, on est capable, avec les sous-traitants, mais j'aime ça les faire venir, puis expliquez-nous ton procédé. Puis peut-être que ça vaut la peine.
2: Fait que dans le fond, là, Marco, je vais te créer un slogan. Il est jamais trop tôt pour appeler Marco.
1: C'est bon.
2: C'est ça?
1: Ouais, c'est
2: non,
1: bon.
2: Mais c'est ça quand même.
1: Ouais.
2: C'est ça quand même. Fait que finalement, dès que vous avez l'idée, puis déjà là, des fois, ça va faire, OK, là, faut que j'aille réfléchir plus à mon idée, je suis pas prêt à passer à l'autre étape aussi. Ça peut être ça. OK, il faut vraiment que j'aille réfléchir sur ce que tu viens de me dire. J'avais pas pensé à ça pendant tout. Fait que, ça va me faire réfléchir. Des fois, OK, ben, je pensais qu'on était prêt l'année prochaine, mais là, on aime mieux attendre.
1: Moi, je dis tout le temps, les conseils, ça coûte rien.
2: C'est ça.
1: M'appeler, je vais y aller. Puis ça soit moi ou d'autres, là, ils ont un gestionnaire de projet, appelez-le. Des fois, il va vous sortir des idées ou un contracteur vous connaissez bien ou quelque chose. Des fois, vous allez savoir plus, puis prenez le temps de faire des scénarios. Puis,
2: c'est ça. Le plus d'options qu'on a, le mieux c'est finalement.
1: Oui.
2: C'est ça.
0: Les derniers mardis du mois, vous avez toujours vos histoires en chantier ici au Meilleur de la musique. Marco Turcotte, merci. On se reparle à la fin juillet.
1: Oui.
2: Salut mon cher. À la prochaine.
0: Mon ami.
1: Salut.
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0: plein des cas ce soir. Ça va s'appeler Popsicle, Air Clim et Plan d'eau.
1: Oui, c'est ça. C'est un beau trio, ça, je te dirais. Ouais, là, je suis en train de me redécoller un peu du fond de mes gogones. Peut-être que si vous avez un divan à cuir, là, c'est pas le temps. Restez pas collés trop. Hein? Ça va être, c'est ça, là. Dormir n'est pas grand-chose, effectivement. Ça va être ça, c'est les prochaines... La soirée, puis en plus, on vous laisse au son du merde à musique avec Seb qui va être là pour vous autres en remplacement de Chuck au cours des prochaines minutes. Fait que nous autres, on va se retrouver demain.
0: On est là demain.
1: Nous autres, ça va être vendredi, le congé. Fait que gros show à venir demain.
0: On vous accompagne peut-être à job, peut-être en congé, peu importe où vous allez être. Ça. Nous, on va être là dès 14h55.
1: Avec la chaleur puis tout.
0: Salut!
1: Lâchez pas!
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2: Bonsoir, ici Claude Marquis, voici vos actualités. Une étape importante de l'accord Canada-États-Unis-Mexique arrive demain, alors que les États-Unis doivent préciser leurs intentions concernant son renouvellement. L'administration Trump devrait toutefois laisser passer l'échéance du 1er juillet sans appuyer une prolongation de l'entente. L'accord demeure néanmoins en vigueur. À défaut d'une entente, un processus de révision annuelle sera enclenché, ce qui pourrait prolonger l'incertitude commerciale pendant plusieurs années. Et le ministère de la Famille dément certaines informations diffusées par le regroupement Ma Place en garderie sur l'accès aux services de garde subventionnés au centre du Québec. Québec affirme que des données concernant les places en installation étaient inexactes et précise que certaines comparaisons ne peuvent être faites en raison d'un changement de méthode de calcul. Le ministère confirme toutefois que 1098 enfants étaient toujours en attente d'une place subventionnée dans la région en 2025. C'est ce qui complète vos informations. 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
4: Salut, c'est Seb Galland. Bienvenue dans les hits. Encore une fois, aujourd'hui, j'ai le plaisir de remplacer Chuck Noël et ça va se poursuivre jusqu'à ce jeudi. Merci de me laisser prendre le micro pendant quelques jours. Merci de me laisser entrer dans votre quotidien. Pendant la prochaine heure, on va faire le plein de classiques, de gros succès d'aujourd'hui. On est déjà le 30 juin, veille du 1er juillet. Donc, que vous soyez dans les boîtes, peut-être sur la route, tout simplement en mode détente. Merci beaucoup d'être là. Et on commence avec une chanson qui a marqué toute une génération et même plus encore. Petit fait intéressant, The Unforgiven. Ça, c'est devenu l'une des rares chansons de Metallica. Premièrement, avez-vous remarqué comment j'ai dit Metallica comme Mike Gauthier? Metallica. Donc, oui, OK, excusez, je m'égare. Donc, petit fait intéressant, The Unforgiven, c'est devenu l'une des rares chansons de Metallica à avoir une suite, parce que le groupe en a enregistré 3 au total, The Unforgiven 2 et 3. Donc, c'est ce qui ouvre votre émission ce 30 juin. La musique de Metallica, même s'il y a plusieurs places à travers le Québec, c'est Metallica. Donc, bienvenue

Avant de se faire connaître, il y en a d'autres qui voient leur vie changer en quelques semaines. C'est exactement ce qui est arrivé à Sumberg qui écrivait et enregistrait des chansons dans sa chambre à New York. Et grâce à TikTok, Back to Friends est devenu un phénomène un peu partout dans le monde. Résultat, des milliers d'écoutes plus tard, il a passé des réseaux sociaux au plus grand festival sur la planète. Et on l'écoute dans Le Meilleur de la Musique.

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1: Vous savez, il y a des chansons qui vieillissent jamais. Welcome to my life de Simple Plan, c'est exactement ça. Parce que 20 ans après sa sortie, les gars de Simple Plan reçoivent encore des messages de fans qui leur disent que cette chanson-là les a aidés à traverser des moments difficiles. Comme quoi, une bonne chanson, oui, elle prend quelques années, mais elle garde toujours son même impact social. Les voici. 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

La prochaine dans les hits, c'est la musique de Avicii. Et quand on pense à Avicii, on pense souvent aux gros beats hein, qui font lever les foules. Avec raison, parce qu'il y en a fait d'écœurant à part de ça. Mais pourtant, la chanson « Hey Brother » est vraiment différente parce que Avicii voulait mélanger la musique électronique avec des sonorités folk et country, ce qui était plutôt audacieux à l'époque. Je dis à l'époque, mais ça fait quand même 10 ans. Je dis audacieux parce que maintenant, c'est rendu chose commune quasiment dans la pop dance. Résultat, c'est une chanson qui sonne encore unique aujourd'hui, plus de 10 ans après sa sortie. Donc, on monte le volume dans les hits.

question pour vous autres. C'est quoi la tune qui vous ramène instantanément à un été bien précis de votre vie? En deux secondes, vous pouvez vous rappeler des souvenirs extrêmement précis. Moi, j'ai l'impression qu'on a tous des réponses différentes. On va jaser de ce phénomène dans les prochaines minutes, du phénomène des tunes d'été. Et le temps de se rappeler quelques tunes d'été qui ont bien vieilli, d'autres un petit peu moins.

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C'est vraiment drôle comment une chanson peut nous ramener instantanément à un été bien précis. Je vous fais passer un petit test cet après-midi. Dites-moi si ça vous rappelle quelque chose. Où étiez-vous l'été 1998? L'été d'avant, en 1998?

0: 2001, il y a un duo bilingue français-anglais qui s'appelle 1130, les DS oubliés, qui portent bien leur nom, on les a pas mal oubliés, qui nous présentait un One Hit Wonder d'été qui jouait partout. Olé, olé! Olé, olé! Puis en 1988, il y a Mitsou qui nous présentait une chanson d'été. Oh, un été qui sent la Un été qui sent la bière. Moi, honnêtement, n'importe quoi qui sent la bière, ça m'écœure. C'est dégueulasse. Un été qui sent la bière. Come on! Arc!
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0: de sitôt. Au canon, Mitsu, on se reverra pas de sitôt. Finalement, une toune d'été, là, c'est pas celle qui a été numéro 1 au palmarès, là, c'est celle qui te ramène instantanément à un bon souvenir. Et en parlant de chansons qui marquent leur époque, donc ça peut-être pas le rythme d'une chanson d'été, mais ça va peut-être vous rappeler des souvenirs dans plusieurs années. Voici Youngblood avec Zombie.

En 1994, Buddy Holly, qui est devenue la chanson qui a fait découvrir Weezer au grand public, mais son succès est aussi dû à son vidéoclip qui est complètement éclaté. Le groupe a intégré des scènes de la série culte Happy Days aux côtés de Fonzie. Puis à l'époque, c'était révolutionnaire. Le vidéoclip a remporté plusieurs prix au MTV Video Music Award à l'époque. Donc la voici dans les hits. Voici Weezer, Buddy Holly.

0: C'est déjà la fin de cette heure de Hit. Merci beaucoup d'avoir été avec moi cet après-midi. Je suis Sébastien Galland en remplacement de Charles Noël. Donc, Seb Galland pour Chuck Noël cette semaine jusqu'à jeudi. On se retrouve demain pour une autre heure de musique. Dans les prochaines minutes, on prend la direction du Québec avec un artiste qui connaît une très belle montée, très belle ascension depuis quelques années. Chance avec Arpin Lépine qui s'en vient dans les prochaines. Une excellente fin de journée. Moi, c'est Seb Galland. Merci d'avoir été avec nous dans les
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9: Bonsoir, ici Claude Marquis. Voici vos actualités. Une étape importante de l'accord Canada-États-Unis-Mexique arrive demain, alors que les États-Unis doivent préciser leurs intentions concernant son renouvellement. L'administration Trump devrait toutefois laisser passer l'échéance du 1er juillet sans appuyer une prolongation de l'entente. L'accord demeure néanmoins en vigueur. À défaut d'une entente, un processus de révision annuelle sera enclenché, ce qui pourrait prolonger l'incertitude commerciale pendant plusieurs années. Et le ministère de la Famille dément certaines informations diffusées par le regroupement Ma Place en garderie sur l'accès aux services de garde subventionnés au centre du Québec. Québec affirme que des données concernant les places en installation étaient inexactes et précise que certaines comparaisons ne peuvent être faites en raison d'un changement de méthode de calcul. Le ministère confirme toutefois que 1098 enfants étaient toujours en attente d'une place subventionnée dans la région en 2025. C'est ce qui complète vos informations. 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

À Victoriaville, là, on le sent que la saison estivale est vraiment commencée parce qu'on a le Country Fest de Saint-Pierre-Baptiste qui débute cette semaine. Donc, c'est à partir de jeudi jusqu'au 5 juillet et vous avez tellement une belle programmation, là. Si vous êtes fan de country, vous devez absolument aller là. Donc, au programme, il y a 25 heures de danse country, des spectacles de musique, bien évidemment, avec Petit Gros Bison, Wild Palomino. On a plusieurs autres artistes aussi. Il y a même une soirée pimp, ta poutine. Ça m'intéresse. Donc, si vous voulez savoir la programmation complète et avoir vos billets, vous pouvez aller sur le site internet du Saint-Pierre-Baptiste en fête. Donc, tout y est avec la programmation et comment avoir vos billets aussi. À Victoriaville, c'est un plaisir de vous accompagner en ce mardi 30 juin. Merci d'être à l'écoute.

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Bon, ben c'est demain qu'on célèbre la fête du Canada ici à Victoriaville et on a une soirée vraiment festive et familiale de programmer pour vous. Ça commence dès 17h30 et c'est au parc Jean Béliveau. On a des jeux gonflables, maquillage et tatouage temporaire, une murale de l'artiste Génie Marié, spectacle aussi, un DJ invité. Et là, j'en passe, il y a vraiment une belle programmation. Donc demain, on se retrouve dès 17h30 au parc Jean Béliveau pour célébrer la fête du Canada. Et si vous voulez la programmation complète, dirigez-vous sur le victoriaville.ca dans le calendrier et vous allez voir Fête du Canada. Vous cliquez là-dessus et vous avez toutes les informations. Un bon mardi.

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2: Voici vos nouvelles Arsenal Média. La table des MRC du Centre du Québec et le Comité régional en développement social jugent largement insuffisante l'aide de 249 000 $ accordée par Québec pour lutter contre l'itinérance dans la région. Les partenaires régionaux réclamaient plutôt plus de 627 000 $ afin de répondre à la hausse des besoins. Environnement Canada prévient qu'un important épisode de chaleur touchera plusieurs régions du sud du Québec de mercredi à samedi. Les températures atteindront entre 30 et 33 degrés, mais avec l'humidex, la température ressentie pourrait grimper jusqu'à 44. Le centre du Québec, l'Estrie et plusieurs autres régions sont visées par ce bulletin météorologique spécial. À l'approche du 1er juillet, 22 ménages de la MRC d'Arthabasca sont toujours à la recherche d'un logement, selon l'Office d'habitation du Centre du Québec. L'Office d'habitation souligne que plusieurs dossiers demeurent complexes et que les logements abordables restent insuffisants malgré une offre plus importante sur le marché. Côté météo à Victoriaville, ce soir et cette nuit, c'est dégagé, suivi d'un ciel partiellement nuageux et le minimum est de 19 degrés.